Bienvenue, chers amis, dans notre programme d'aujourd'hui, le chant du violoncelle. C'est Daniel Dublin avec vos micros. Je vous ai préparé cette émission avec l'objectif suprême, se détendre, s'envoler très loin avec notre violoncelle.

Aujourd'hui, pour commencer ce programme, c'est avec le corps que nous allons nous envoler, si l'on peut dire. Le corps dans la musique française de Camille Saint-Saëns. Voici une romance.

musique de Camille Saint-Saëns. On a l'habitude de rencontrer ce compositeur dans les grands événements, symphonie avec orgue, concerto avec violoncelle, avec piano. Et le voici donc dans cette musique un peu intimiste et planante, tout à fait ce qu'il nous faut pour notre émission du chant du violoncelle. Une autre manière de voir le violoncelle, c'est aussi avec le corps, mais dans une époque différente. Nous partons écouter la musique tchèque et voici un adagio de Josef Fiala, concerto en mi majeur pour deux corps.

C'était la musique tchèque de l'époque classique avec Josef Fiala, concerto en mi pour deux corps, adagio. Les cornistes Znedek et Bödrich Tilsar, la Capella Estolpolitana qu'ils accompagnaient était dirigée par František Vajnar. À présent, toujours avec le corps, parce que je me suis dit, et pourquoi pas, si le violoncelle aujourd'hui c'était du corps tout simplement. Eh bien, nous revenons en France. Rencontrons la musique de Paul Dukas, compositeur né en 1865, mort en 1935. Alors Paul Dukas, vous le savez, c'est notamment l'apprenti sorcier pour parler des grands tubes, mais c'est aussi bien d'autres choses, beaucoup de musique vocale et de musique de chambre, la célèbre pièce aussi, La Pairie. Et puis Paul Dukas, grand pédagogue, grand compositeur du début du XXe siècle, qui a influencé beaucoup de compositeurs des années suivantes. Voici de lui la Villanelle pour corps et orchestre, aussi une manière de s'évader avec cette partition. Alors les cornistes, eh bien excusez du peu, mais c'est Hermann Baumann, très très grand musicien, et puis accompagné ici par Kurt Masur et le Gewandhaus de Leipzig.

C'était la musique de Paul Dukas, Villanelle pour corps et orchestre. Parmi les compositeurs français, mais remontons un peu dans le temps, il y a Charles Gounod, dont on connaît le talent de mélodiste, et puis aussi ses messes, ses symphonies, et puis naturellement ses

Superbe moment en compagnie de la musique de Charles Gounod. C'était deux mélodies, Andante Cantabile et Andante, extraites des six mélodies pour le cor, interprétées ici par Peter Dam, corniste, et Peter Rössler au clavier. Nous partons en Russie, rejoindre le compositeur Reinhold Glier, 1875-1956. Nous entendons ici le mouvement lent de son concerto en si bémol majeur pour cor et orchestre, et nous retrouvons, comme tout à l'heure, Hermann Baumann en soliste.

Je tenais vraiment à vous présenter cette musique de Reinhold Glier, donc concerto pour cor en si bémol, une musique qu'on n'entend pas souvent, mais qui vaut vraiment, vraiment la peine. Alors, parmi les utilisations possibles du cor, il y a notamment la musique de film. Je cède à la tentation de vous proposer avec un grand bonheur un extrait de Danse avec les loups, musique composée et dirigée par John Barry. Alors, on n'entend pas du cor sans arrêt dans cette pièce, mais dans le lointain, comme une sorte de filigrane. Dans le fond des collines, là-bas, tout derrière, au coucher du soleil, il y a le cor qui se promène et qui s'envole.

sûrement, en tous les cas, la pierre angulaire de cette époque classique. Ce sont les quatre concertos, le quintet avec cordes et puis des fragments isolés divers. Alors, il a écrit pour cet instrument, mais parce qu'il y avait un de ses amis, Joseph Lutkeb, qui était corniste virtuose et aussi, pour arrondir ses fins de mois, était marchand de fromage. Ça, tout le monde le sait. Nous entendons ici une superbe musique, le mouvement lent du concerto Köchel 495.

La musique de Mozart, concerto en mi majeur, Köchel 495, c'était la romance Andante Cantabile. Le temps est venu pour moi de vous dire à très très bientôt. C'était le chant du violoncelle, une émission proposée par Daniel Jublin. Alors voilà, tout simplement, je me suis dit ce matin en me levant, et si le violoncelle c'était du corps aujourd'hui ? Et bien voilà, j'ai grand grand plaisir à vous présenter ces musiques de différentes époques pour cet instrument si merveilleux, évocateur des grands espaces de liberté. Tout ce que je vous souhaite pour aujourd'hui.

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2: Bonjour Daniela.
3: Bonjour Joël.
2: Nous sommes toujours dans l'histoire de Joseph, que nous trouvons dans la Bible, dans le livre de la Genèse, au chapitre 39, 40 et suivant, où on nous raconte l'histoire d'un certain Joseph, qui a été au départ chéri de son père, mais voilà, il y a eu de la jalousie, et ses frères l'ont fait prisonnier, et l'ont vendu à une caravane qui partait pour l'Égypte. Là, il s'est retrouvé vendu comme esclave dans une maison importante, la maison de Potiphar. Et les choses ont bien évolué depuis, parce que après avoir une période où tout se passait bien, voilà qu'il est de nouveau en prison, parce que la femme de Potiphar l'a accusé d'avoir voulu abuser d'elle, et il est accusé à tort. Mais il est en prison de nouveau. Alors, c'est là où on retrouve Joseph, et il faut nous décrire peut-être qu'est-ce qu'on peut imaginer de son état d'esprit, alors qu'il est là pour la deuxième fois dans sa vie, avec un moment très difficile à vivre.
3: Oui, tout à fait. Là, il se trouve en prison et à tort. Et on pourrait s'imaginer qu'il se décourage. Mais là, on voit, le texte dit que même en prison, l'Éternel, Dieu, est avec lui. C'est-à-dire, Dieu ne l'oublie pas. Et le texte dit, et là, je lis au chapitre 39, le verset 21, « L'Éternel fut avec Joseph. » Et il étendit sur lui sa bonté. Il le mit en faveur aux yeux du chef de la prison. C'est-à-dire, il est en prison. Joseph est en prison. Oui. Prison. Mais là, le chef constate ou remarque que Joseph est peut-être différent des autres prisonniers. Parce que là, Joseph est là à tort. Il n'est pas un criminel, il n'est pas un meurtre. Il est là et il trouve faveur aux yeux du chef de la prison. Et le chef de la prison le place sous sa surveillance tous les prisonniers. C'est-à-dire, Joseph est le chef des prisonniers, en fait. Il est prisonnier et le chef des prisonniers.
2: On a l'impression que dans l'histoire de Joseph, on pourrait dire que c'est un leader né, Joseph. Où qu'il se trouve, on le remarque et on le met à la tête. Alors, c'est la tête des prisonniers ici, mais avant, c'était la tête du personnel de Potiphar. Avant, c'est tout le temps. Et puis, on verra plus tard qu'il sera encore le chef d'autre chose. Il est tout le temps en train d'être... Il y a vraiment des qualités chez cet homme qui sont reconnues par ceux qui l'entourent.
3: Exactement, exactement. Et le texte dit que Dieu est avec lui.
2: Alors, c'est peut-être ça la première des choses qu'on le reconnaît. C'est quelqu'un qui est juste par rapport à ce qu'il comprend, à ce qu'il sait de son Dieu et qu'il applique.
3: Exactement, et qui vit ses principes, qui vit ses principes. Parce que même face à l'épouse de Potiphar, il aurait pu abuser d'elle, il aurait pu avoir ce plaisir d'être avec elle. Mais face à cette situation, il dit non, parce que sa relation avec Dieu est plus importante pour lui qu'un petit moment de gloire ou de plaisir. Hein. Ouais. C'est un homme qui vit autre chose. Et je pense que les gens le remarquent et il va de l'avant, il ne se décourage pas, malgré les moments difficiles. Et il, même en prison, il devient une bénédiction pour les prisonniers.
2: Alors, le voici, chef des prisonniers.
3: Tout à fait.
2: C'est son grade actuellement. Il est chaque fois en train d'être mis à l'honneur. Bon, là, c'est un honneur dans une prison. Il va y rester un certain temps. Et puis, on imagine que les choses vont évoluer. Qu'est-ce qui se passe pour que ça évolue ensuite?
3: Oui, en fait, l'Éternel donne de la réussite à ce qu'il fait. C'est-à-dire, l'Éternel est vraiment avec lui. Mais il y a deux prisonniers qui auront... au rang des songes en prison, et ils sont emprisonnés parce que ils ont offensé le roi d'Égypte. C'est-à-dire, il s'agit de l'échanson et du panetier du roi, c'est-à-dire du pharaon.
2: Alors, ces deux termes n'en sont plus très usités aujourd'hui. C'est quoi l'échanson et le panetier?
3: En fait, l'échanson, c'est celui qui sert les boissons au pharaon. Le vin, à l'époque, je m'imagine. Oui. Et le panetier, c'est le boulanger.
2: D'accord.
3: De l'époque, hein, qui fait du pain. Mais c'était deux personnages qui, ou deux personnes plutôt, qui travaillaient à la cour du pharaon. C'est-à-dire quand même des personnes importantes.
2: Alors, est-ce que c'est un détournement financier ? Est-ce que le pain était brûlé et le vin bouchonné ? En tout cas, ils ont déplu au pharaon, au roi, oui. Et ils ont été mis en prison. Et les voici dans la prison à côtoyer Joseph.
3: Tout à fait là. Et c'est aussi intéressant. Joseph est tout de suite, ou toujours confronté avec des personnes importantes de l'État égyptien.
2: Oui.
3: Au début, c'est Potiphar, et maintenant, c'est les chansons et le peintier du roi. C'est-à-dire, il a toujours affaire avec des personnes importantes de la cour égyptienne.
2: Voilà. Il est toujours très proche du pouvoir, on va
3: oui,
2: dire.
3: Oui, exactement. Exactement. Et là, Joseph, un jour, les voit, et il voit qu'ils sont tristes. Qu'ils sont tristes, et il pose des questions. Pourquoi vous êtes triste ? On voit que Joseph est sensible aux autres.
2: Il s'occupe du sort des prisonniers.
3: Tout à fait. Oui. C'est-à-dire, c'est vraiment un oubli de soi aussi. Il s'occupe des autres. Mm-hmm. Et c'est pourquoi il est remarqué. Hein. Il est apprécié. C'est clair. Quand on rencontre une personne qui est là face à cette personne, on a l'impression qu'elle s'intéresse réellement à nous. Mm-hmm. C'est-à-dire, ce n'est pas de l'hypocrisie. Oui. C'est un authentique désir de savoir comment on va, ça se remarque.
2: Et ça se ressent. Les gens qui sont en face de nous, si on a ce type d'attitude ou si on rencontre quelqu'un qui est comme ça, on se sent bien avec cette personne. Et c'est ce qui se passe, on est bien auprès de Joseph.
3: Exactement, exactement. Il ne pense pas exclusivement à lui-même, hein. Il est là pour les autres. Et là, les deux lui répondent, nous avons eu un songe. Et il n'y a personne pour l'expliquer.
2: Ah, mais ça, c'est une spécialité de Joseph, ça. Il avait déjà eu des songes, Joseph. Il me semble que quand on était dans son pays natal, auprès de son père, auprès de Jacob et de ses frères, il y a déjà eu un problème de songes. Mais là, ils n'étaient pas expliqués. Il y avait des songes, il y avait des gerbes qui se prosternaient. Enfin, il y avait des choses étranges. Alors, qu'est-ce qui se passe cette fois ? Quels sont ces songes ?
3: Oui, cette fois-ci, c'est un peu différent parce qu'il y a deux personnes, c'est-à-dire les serviteurs du pharaon, les serviteurs du pharaon qui ont des songes. Et Joseph leur dit, ce n'est pas moi qui puisse expliquer ces songes, mais n'est-ce pas à Dieu qu'appartiennent les explications ? C'est-à-dire, d'emblée, il pense à Dieu.
2: Et il ne dit pas, je vais vous dire de quoi il leur s'agit, mais Dieu a la réponse.
3: Exactement. C'est-à-dire, il s'éclipse pour que l'autre puisse voir Dieu derrière lui.
2: Oui.
3: Et c'est extraordinaire. C'est-à-dire, c'est vraiment quelqu'un qui dépend de Dieu tout en étant un personnage, une personne importante qui a beaucoup de responsabilités.
2: Il pourrait utiliser son pouvoir et l'autorité qu'il a sur les choses, puisqu'on lui a donné de l'autorité, même dans cette prison. Et il ne fait pas cela, il renvoie toujours à Dieu.
3: Tout à fait, tout à fait. Et c'est extraordinaire. Et là, le chef des échansons, c'est-à-dire les chansons du roi, il dit que dans son songe, il y avait un cep devant lui. Et ce cep avait trois sarments. Et quand il eut poussé, sa fleur se développa, et ses grappes donnèrent des raisins mûrs. Et la coupe de Pharaon était dans ma main, ou dans sa main, et il a pris les raisins, et il les a pressés dans la coupe de Pharaon, et il a mis la coupe dans la main de Pharaon. C'est le songe que l'échanson ou le chef des échansons a eu pendant la nuit.
2: Et c'est cela qu'il raconte à Joseph.
3: Exactement. Et Joseph lui dit, en voici l'explication, et il dit, les trois sarments représentent trois jours. Et encore trois jours, et Pharaon relèvera ta tête. Hein? C'est ce que Joseph dit à l'échanson. Et il, Pharaon, tu rétabliras dans ta charge et tu mettras la coupe dans la main de Pharaon comme tu en avais l'habitude lorsque tu étais son échanson. Mm-hmm. C'est-à-dire, c'est l'explication du songe.
2: Donc, dans trois jours, tu vas sortir de cette prison.
3: Exactement.
2: Et tu vas retourner à la cour du Pharaon, retrouver ton ancienne place.
3: Exactement. C'est la liberté annoncée.
2: Un beau message d'espoir
3: Exactement.
2: Pour cet homme.
3: Exactement. Et le boulanger espère, bien sûr, avoir une telle explication.
2: Alors,
3: lui aussi.
2: Hein. Est-ce que moi aussi. Donc, ça veut dire qu'il a aussi eu un songe, le boulanger, le panetier.
3: Joseph lui répond qu'après trois jours, parce que les trois corbeilles représentent également trois jours. jours. Oui. Après ces trois jours, en fait, Pharaon va le pendre à un bois et les oiseaux mangeront la chair du boulanger.
2: Donc,
3: c'est-à-dire, c'est la fin.
2: Il va mourir dans
3: trois
2: jours.
3: Il va mourir. C'est-à-dire, c'est une explication triste, mais là, on voit...
2: Il sera exécuté.
3: Exactement, il sera pendu, il sera exécuté, mais là aussi, on voit que Joseph est un homme honnête, il ne cache pas la vérité. Mm-hmm. Il ne fait pas des illusions à ce boulanger, mais c'est quand même une issue triste pour ce boulanger qui espère bien sûr vivre aussi.
2: Ce songe explique pour un qu'il va être sortir de prison pour être retourné à la cour de Pharaon, et l'autre qu'il va être exécuté trois jours plus tard. Alors, trois jours plus tard, qu'est-ce qui se passe?
3: En fait, Pharaon fait une fête, il va libérer les chansons, il va pendre le boulanger, le pâtissier, mais il rétablit le chef des chansons, et là, Joseph s'adresse au chef des chansons et lui dit de ne pas oublier que Joseph était en prison à tort, et il s'adresse à cet homme et il lui demande vraiment de le faire mentionner auprès du pharaon.
2: Avant qu'il quitte la prison,
3: exactement.
2: Il lui dit « Rappelle-toi de moi ».
3: Oui. Exactement, parce que Joseph aspire aussi à la vie, à la liberté. On n'a pas été créé pour être en prison, c'est clair.
2: Et à la justice, parce qu'il est là de façon incorrecte et pas juste.
3: Tout à fait, tout à fait.
2: Eh bien voici, donc, ces deux personnages sont pour eux sortis d'affaires, mais Joseph, pour l'instant, est toujours en prison. Alors, rendez-vous la semaine prochaine, Daniela ?
3: Oui,
2: et entendu. Nous retrouverons Joseph pour voir la suite de cette extraordinaire aventure.
3: Avec plaisir.

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Nous partons au XVIIe siècle rejoindre l'Allemagne et le compositeur Johann Paul von Westhoff dans un moment de découverte sur notre antenne avec la sonate numéro 5 en sol mineur, sonate pour le violon et basse continue. Les interprètes seront les membres du groupe Les Plaisirs du Parnasse.

0: David Plantier au violon, Maya Amrhein au violoncelle, Andrea Marchiol au clavecin et Shizuko Noiri à l'archilute interprétaient la sonate numéro 5 en sol mineur de Johann Paul von Westhoff.
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0: Retrouvons à présent les immensités de la Russie lointaine avec Alexandre Borodine dans ce nocturne.

0: interprété par l'Orchestre de Chambre du Kremlin, c'était Nocturne d'Alexandre Borodine.
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0: Le compositeur Alexander Glazounov. C'est un compositeur que l'on connaît peu et qui a pourtant écrit quelques merveilles. On a déjà passé plusieurs fois sur notre antenne. Voici une pièce qui est courte, mais non moins belle. Le chant du Ménestrel, opus 71, pour violoncelle et orchestre.

0: C'était le chant du ménestrel, opus 71, d'Alexander Glazounov, avec Micha Majski au violoncelle et l'orchestre de Paris dirigé par Simon Bischkoff.
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0: L'incontournable, l'inénarrable valse des fleurs de Tchaïkovski, mais dans une version un peu différente. Écoutez.

0: Ils sont au moins 20 flûtistes sur la scène pour interpréter cette valse des fleurs de Tchaïkovski. C'était l'ensemble de flûtes de Taipei.
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0: Avec la musique de Dvorak, c'est le dépaysement assuré. Je vous invite à entendre la danse slave opus 46 numéro 3. L'orchestre symphonique de la radiodiffusion bavaroise est placé sous la direction de Raphaël Kubelik.

0: C'était la danse slave, opus 46, numéro 3, d'Anton Dvorak.
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0: Nos auditeurs amateurs de Chopin et de piano seront servis. Nocturne opus 48, numéro 2.

le temps pour nous de nous évader quelques secondes très loin dans la musique orthodoxe russe, plein chant de la Russie ancienne avec le chœur du

0: C'était un extrait de Plein chant de la Russie ancienne.
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0: Dans un album intitulé Rêve, le compositeur Bedřich Smetana nous a écrit 6 pièces pour piano. Nous entendons la 4e, Au Salon, interprétée par František Rauch.

0: C'était pour piano par František Hauch, une pièce de Bedřich Smetana, extraite de la suite Rêve. Nous avons entendu au salon.
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0: Une musique à aimer par-dessus tout, une musique romantique, mais doucement romantique. Celle de Mendelssohn, Sur les ailes du chant, opus 34, numéro 2, avec Ivry Gitlis au violon.

0: C'était la mélodie opus 34 numéro 2 de Mendelssohn intitulée Sur les ailes du chant au violon Ivry Gitlis, Shigeo Niriki au piano.
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3: Le Hangar Zéro au Havre est né de l'envie de créer un espace ouvert, accessible et collectif, dédié aux rencontres, à la coopération, à la création et au soutien. Dans un contexte plus qu'incertain, cet objectif reste inchangé, faire vivre un lieu commun, ancré sur le territoire, attentif aux enjeux sociaux, culturels et écologiques, et ouvert à toutes et à tous. Notamment, tous les mardis, il y a une distribution AMAP de 18h à 19h, mais c'est sur inscription.

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avec la très belle sonorité du pianiste Philippe Cassard. Je vous invite à redécouvrir la musique de Claude Debussy, Toccata pour piano.

0: C'était du Claude Debussy, la Toccata, interprétée par Philippe Cassard.
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0: Avec toute l'ampleur d'un orchestre à cordes, voici une transcription du quatuor en ré mineur Deutsch 810 de Schubert. Transcription, arrangement par Gustav Mahler. Nous entendons ici le Scherzo Allegro Molto et Presto. Youri Bashmet conduit les solistes de Moscou.

0: C'était Scherzo Allegro Molto et Presto de Schubert, extrait du Quatuor à cordes en ré mineur, avec ici dans la transcription pour orchestre, Youri Bashmet à la tête des solistes de Moscou.
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1: Que diriez-vous d'une promenade avec George Gershwin? Il s'agit des sœurs Labeck, Katia et Marielle Labeck, dans un arrangement pour deux pianos de Irving Kostal.

0: avec le duo des sœurs Labeck, c'était une promenade de George Gershwin.
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0: C'est brillant, cela pétille un peu dans tous les sens, c'est sûrement du téléma.

0: Les brillants interprètes de cette partition étaient le Il Parnasso Musicale, sonate pour flûte à bec, violon et basse continue en ré mineur de Georg Philipp Telemann.
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0: Le pianiste Alain Planès, au bout de ses doigts de la délicatesse, dans cet adagio cantabile de la sonate numéro 59 en mi bémol majeur de Joseph Haydn.

0: C'était la musique de Haydn, Adagio et Cantabile de la sonate en mi bémol majeur, numéro 59 avec Alain Planès.
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0: Nous partons à la rencontre, une fois encore, de la musique de Beethoven avec la Missa Solemnis, opus 123 en ré majeur. Nous entendons ici le Credo, composé de 6 mouvements qui s'enchaînent les uns aux autres. Credo in unum Deum, ensuite un magnifique Et incarnatus est dans un mouvement adagio, Et resurrexit, comme il se doit, sera un vif allegro, Et vitam venturi, ensuite allegro con moto, et puis ça se terminera par un mouvement très très grave. C'est David Zinman qui conduit la Tonale Orchestra de Zurich et le Schweizer Kammerchor. Nous entendons la soprano Luba Orgonazova, Anna Larsson alto, Rainer Trost ténor et François-Joseph Selig basse.

0: Nous avons eu le grand plaisir d'entendre ensemble le credo extrait de la Missa Solemnis opus 123 en ré majeur de Beethoven avec David Zinman qui conduisait la Tonale Orchestra de Zurich avec le Schweizer Kammerchor et Luba Orgonasova soprano, Anna Larsson alto, Rainer Trost ténor et Franz-Josef Selig basse.
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2: Le discours des hommes ne sont que des masques qu'ils appliquent sur leurs actions. Stendhal.
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1: Christiane Jacotet est au clavecin, René Clemenchik à la flûte douce pour interpréter cette sonate en sol mineur de Benedetto Marcello.

0: Marcello, sonate en sol mineur, interprété par René Klemenchik.
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0: Musicien, compositeur, chanteur et arrangeur, nous allons tout au long de cette émission suivre le cheminement musical de Michel Legrand. Bonjour à tous et bienvenue, que vous soyez simple curieux ou amoureux inconditionnel de la chanson française. Je vous propose d'entendre une sérénade du XXe siècle.
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Michel Legrand, sérénade du XXe siècle. Née à Paris en 1932 d'un père compositeur et d'une mère sœur du chef d'orchestre Jacques Elian, le jeune Michel étudie de 10 à 19 ans le piano et l'écriture au Conservatoire de Paris. Dès cette époque, il se prend de passion pour le jazz après avoir assisté en 1947 à un concert de Dizzy Gillespie.

Michel Legrand, celui-là. En 1951, il n'a que 19 ans, il écrit les arrangements pour l'orchestre de son père Raymond Legrand. En retour, ce dernier va l'introduire dans l'univers de la chanson de variété. Michel Legrand devient accompagnateur et arrangeur de Jacqueline François, Zizi Jeanmaire, Catherine Sauvage et Henri Salvador. Par ailleurs, il assure la direction musicale de Maurice Chevalier. En 1954, à la demande de la firme américaine Columbia, il adapte et offre, dans un style jazzy, une sélection de rengaines françaises.

Michel Legrand, comme elle est longue à mourir ma jeunesse. Il enregistre en 1958 à New York en compagnie de Miles Davis, John Coltrane et Bill Evans. Au tournant des années 60, à l'émergence de la nouvelle vague, Michel Legrand va s'ancrer dans la musique de film. Il compose pour Agnès Varda, Godard et surtout pour Jacques Demy, Les Parapluies de Cherbourg, Lola, Peau d'âne, Les Demoiselles de Rochefort. Avant de retrouver Rochefort, nous poursuivons en chanson Quand s'en balance.

0: Cet intermède musical ouvre notre séquence « Chantons au cinéma ». Aujourd'hui, « Les Demoiselles de Rochefort » de Jacques Demy en 1967. Musique et chanson, Michel Legrand. Je vous propose deux titres de cette comédie musicale, la chanson de Simon et la chanson d'Andy.
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0: Michel Legrand s'installe à Los Angeles en contact avec ses amis Quincy Jones, Alan et Marilyn Bergman. Il côtoie des paroliers et devient un compositeur mondialement reconnu. Il va obtenir 3 Oscars, en 1971 avec la musique d'En été 42, en 1983 avec le film Jan Tell, musique et chansons interprétées par Barbra Streisand.
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Michel Legrand, brûle pas tes doigts. Pianiste, accompagnateur, chanteur, il enregistre avec les plus grandes vedettes, citons Ella Fitzgerald, Jesse Norman, Frank Sinatra, Aznavour, Nougaro et encore Salvador. À l'occasion de ses 50 ans de carrière, la faculté de musique de l'Université de musique de Montréal lui a décerné un doctorat honorifique et la Cinémathèque de Paris a projeté la plupart des films dont il a écrit la partition musicale.

Michel Legrand, La valse des lilas. Il a composé à ce jour plus de 200 musiques de films depuis 1953. Je vous ai gardé le premier Oscar pour boucler cette émission, Oscar obtenu pour la musique du film L'affaire Thomas Crown, et tout particulièrement l'Oscar pour la meilleure chanson originale en français, Les Moulins de mon cœur.

0: C'est sur cette chanson oscarisée aux États-Unis que s'achève Un rien nous fait chanter, une émission préparée par Pierre Gallet, consacrée aujourd'hui à Michel Legrand. Merci de votre fidélité. On se retrouve très vite d'ici là. Prenez bien soin de vous.
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1: Qui se cache derrière cette date?
2: Aujourd'hui, 3 août, Lydie. Lydie, c'est d'abord le nom d'une province qui se trouve dans la Turquie actuelle. Et la femme dont nous allons parler est justement originaire de cet endroit-là. Et c'est probablement pour cette raison que ses parents lui ont donné ce nom. On la connaît parce que la Bible parle d'elle. C'est donc un personnage qui a vécu au 1er siècle de notre ère. Probablement donc né dans cette région dont elle porte le nom, dans laquelle se trouvait entre autres la fameuse ville de Thyatire, qui était une ville assez importante et réputée à cette époque pour son commerce. C'était une véritable métropole commerciale avec des grands marchés qui se réunissaient là. Mais elle ne vivait plus là. Quand on la découvre dans la Bible, et en particulier dans le livre des Actes des Apôtres, elle vit dans le nord de la Grèce, dans la ville de Philippe, en Macédoine. En effet, c'est là qu'elle a établi un commerce de pourpre, commerce que peut-être elle avait commencé déjà dans sa ville natale, ou peut-être commerce qu'elle faisait en relation avec les marchés de Thyatire. L'apôtre Paul est en voyage, il arrive dans cette ville, c'est la première ville d'Europe où il prêche l'évangile, et parmi les femmes qu'il rencontre au bord d'une rivière qui se réunissent le Shabbat, donc femmes juives ou sympathisantes du judaïsme, il y a cette femme qui n'est pas juive, mais qui est sympathisante, et elle va l'écouter. Prise par ce que Paul explique, et le texte biblique nous dit qu'elle est impressionnée par Dieu lui-même qui travaille dans son cœur. Et finalement, elle va accepter la foi chrétienne, être baptisée dans la petite rivière qui passe là et que l'on peut voir encore aujourd'hui. Et elle va devenir la première personne baptisée en Europe et qui deviendra chrétienne. On nous dit que c'était un chef de famille, peut-être était-elle veuve, peut-être était-elle simplement chef d'entreprise célibataire, une femme moderne. Et c'est chez elle que les apôtres ont été accueillis et sa maison est devenue en quelque sorte le lieu de rayonnement de l'évangile dans cette région. Et d'ailleurs, plus tard, l'apôtre Paul écrira une lettre aux Philippiens et on constatera que dans ce qu'il écrit, les Philippiens, ce sont des gens qui l'ont toujours soutenu financièrement et peut-être que par son commerce, cette femme avait des moyens de soutenir la grande action missionnaire de l'apôtre saint Paul. C'est une lettre dans laquelle Paul parle aussi beaucoup de joie, et c'est vrai que c'est une joie quand on partage l'évangile de voir des gens qui le reçoivent avec enthousiasme, qui sont prêts à payer de leur personne et de leur denier pour soutenir ce que l'on fait. Voilà pour Lydie. Eh bien, demain, nous nous retrouverons avec un autre personnage, un tout autre contexte, Jean-Marie.
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3: Une émission de Gisèle Billan
2: et Didier Blonce.
3: Prise de son, Jérôme Aubin.
2: Montage, Sarah Rodriguez.
3: Aujourd'hui, nous recevons l'AREC.
2: Avec pour invité, Sandrine Saunier. Bonjour Sandrine.
4: Bonjour Gisèle, bonjour Didier.
3: L'AREC, c'est pas jeune comme association sur le Havre.
4: Sur le Havre, oui, sur le quartier Montgaillard. Et donc, effectivement, 30 ans d'existence sur le quartier.
3: Déjà 30 ans. Alors, l'AREC, c'est quoi l'AREC? Ça veut dire quoi? AREC, association?
4: Réseau, échange, culture. Donc, association, réseau, échange, culture.
3: Alors, en fait, c'est pas du tout, quand on parle de culture, des fois, on se dit un truc, un télo, c'est vraiment multiculturel.
4: C'est l'ADN de l'association, en effet, donc tout ce qui va être autour des relations, des rencontres et du partage interculturel.
3: Est-ce que c'est une association plutôt de quartier ou c'est Ville du Havre?
4: En fait, dans son activité, les publics qui sont concernés sont et du quartier pour une partie de l'activité et peuvent habiter dans la Ville du Havre pour une autre partie de l'activité.
3: C'était Parole d'assaut consacrée aujourd'hui à l'AREC. Merci à notre invitée Sandrine Saunier. Merci à Jérôme Aubin pour sa prise de son. Et merci à Sarah Rodriguez au montage. Et merci à Gisèle Billan.
2: Et Didier Blonce.
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3: Sénabou Lebec, vous nous parlez souvent du hangar zéro qui se situe 37 quais de la Saône au Havre. Et tous les jeudis, qu'est-ce qu'il se passe? C'est à gamme, il y a beaucoup de rendez-vous également le jeudi.
6: Alors tous les jeudis, on retrouve, c'est le chantier participatif enduiteur. Donc là, vous apprenez les techniques de fabrication d'enduiteur. Ça part de la base, de la paille, de la terre, jusqu'à son montage sur le mur. Et c'est tous les jeudis de 9h30 à 16h30 et c'est gratuit.
3: C'est comme on faisait avant sur les chaumières, on enduisait par-dessus.
6: Avec les mains, c'est ça, avec des sacs de café, exactement.
3: Et c'est un très bon isolant, j'ai cru comprendre.
6: Très très bon isolant, on a pu faire des tests en plus pour prouver que sur l'inflammation ou sur l'isolation, ça fonctionnait très bien et oui.
3: Et même thermique et également, mais on retrouve ça en Afrique et en Asie un peu partout.
6: Bien sûr.
3: Le hangar zéro, on rappelle, c'est 37 quais de la Saône au Havre. De toute façon, il y a un site internet où tout est expliqué. Il y a les rendez-vous sur toute l'année. Et on peut venir en plus toute la semaine. C'est ouvert...
6: Du lundi au samedi. Et donc du coup, du lundi au jeudi, c'est de 9h à 17h. Et du jeudi au samedi, ce sera de 9h à 1h30.
3: Oui, des fois ça se termine tard au hangar zéro parce qu'il y a une bonne ambiance.
6: Exactement.

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2: Cosby. Cosby, c'est un mot hébreu qui veut dire mensonge ou menteur ou menteuse. Et en fait, c'est le nom qui a été donné à une femme, probablement après coup, parce que ça m'étonnerait que ses parents, à sa naissance, lui aient donné ce nom-là. En fait, cette femme était une, non pas une Israélite, mais une Madianite, donc descendant d'un peuple voisin qui habitait, on pourrait dire, le nord de la péninsule arabique, et un peuple avec lequel les Israélites ont souvent eu affaire. L'histoire de Cosby se passe à l'époque de Moïse, où le peuple d'Israël a presque terminé ses pérégrinations dans le désert, se trouve dans le territoire des Moabites, au-delà du Jourdain, et s'apprête, se prépare à entrer dans la terre promise. Avant la mort de Moïse, les Moabites ont demandé à un espèce de magicien de venir maudire les Israélites. Et toute l'histoire de Balaam est racontée dans le livre des Nombres. Mais Balaam n'a pas maudit le peuple d'Israël. Alors les Moabites ont essayé de trouver une technique différente. Ils ont fait appel à des gens, parmi lesquels Cosby, essentiellement des femmes, soit des femmes moabites, soit des femmes madianites qui habitaient dans la région, parce que les madianites étaient plutôt des caravaniers qui allaient, qui venaient, qui s'arrêtaient dans différents endroits. Et donc Cosby et d'autres femmes ont été chargées d'une mission de séduction et d'inviter les hommes israélites à faire une grande fête. Et par leur puissance de séduction, elles ont réussi à détourner certains israélites. Et de cette façon-là, a apporté sur le peuple d'Israël une certaine malédiction. Mais le prêtre Finé, l'un des fils d'Aaron, qui lui était déjà mort, Aaron, son fils Finé, qui était le grand prêtre de l'époque, a décidé de lutter contre cette menace et cette espèce de séduction qui régnait là dans le camp. Et il a découvert Cosby en train de coucher avec un chef de la tribu de Siméon. Et donc, ardemment et avec la loi de Moïse de son côté, il a tué les deux qui étaient enlacés, et Cosby et cet homme israélite, en disant que c'était le sort normalement réservé aux adultères. Et c'est vrai que cette histoire de Cosby est restée comme un modèle dans l'histoire d'Israël pour dire qu'il faut se méfier des femmes qui essayent de séduire les hommes déjà mariés. Et on sait que un peu plus tard, le père même de Cosby, l'un des princes madianites, a été tué dans les combats qui ont suivi cette mésaventure. Alors, vous pouvez trouver l'histoire de cette menteuse, comme on l'appelle, Cosby, dans le livre des Nombres, au chapitre 25, et un peu plus loin, concernant son père, au chapitre 31.
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2: À propos, savez-vous ce que sont les ateliers RIEN ? Oui, oui, vous avez bien entendu, les ateliers RIEN, R-I-E-N. Pratiqués depuis de nombreuses années en Suisse et en Belgique, ils s'adressent à des tout jeunes enfants en crèche. Ils consistent à vider une pièce de tout son contenu, c'est-à-dire jouets, bien sûr, mais également meubles, le but étant qu'il n'y ait vraiment rien dans la pièce. C'est aussi libérer les enfants de toute parole de l'adulte cherchant à verbaliser, rassurer, stimuler, valider ce qu'ils font. L'idée est de les laisser agir à leur guise. Des adultes sont bien présents, souriants, mais tranquilles, n'intervenant pas particulièrement. Juste des sourires, des regards bienveillants. Au début, les enfants sont surpris par ce contexte, salle vide et adultes présents mais non intervenants. Du coup, ils les imitent, s'asseyant à côté d'eux. Mais comme l'adulte n'interagit pas plus que cela, l'enfant va se tourner vers ce qui l'entoure. C'est précisément le moment où s'enclenche la deuxième phase de ces ateliers. Les enfants se mettent en action tout simplement. Ils se déplacent librement dans la pièce, courent, gesticulent. C'est également à ce moment qu'on perçoit une nette montée du bruit. En effet, alors que souvent en collectivité on leur demande de faire moins de bruit, tout simplement parce que ce serait invivable, là tout d'un coup, c'est possible. Cette liberté leur permet d'explorer la voix, les tonalités, les vibrations. Une autre observation tout à fait remarquable est que les enfants se mettent à jouer ensemble. Pourtant, à leur âge, ils n'ont pas les compétences pour des jeux de groupe. Des recherches ont permis de montrer que l'absence d'objets augmente les interactions, c'est-à-dire la capacité à être en relation avec l'autre, et finalement, l'envie de telles relations. C'est un peu comme deux adultes assis sur un banc public qui, au final, vont se mettre à parler ensemble, surtout s'ils n'ont rien de spécial à faire. Le fait qu'il n'y ait pas d'objet à se disputer annule, pour ainsi dire, totalement les conflits. Au final, les enfants manifestent beaucoup de joie à être ensemble, à courir ensemble, et cette joie s'exprime par le rire, tout simplement, tout naturellement.
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4: Bonjour à tous, vous êtes en compagnie de Didier Blons. Nous sommes le 3 août, nous fêtons les Lydies. Pas de générique aujourd'hui parce que figurez-vous que nous célébrons le décès de Michel Berger survenu le 3 août 1994. Alors pour le plaisir, on va essayer de se passer le maximum de chansons de Michel Berger et moi j'essaierai de ne pas être trop bavard. Quelques mots d'amour.

Michel Berger, auteur, compositeur, interprète. Cette chanson avait d'ailleurs été reprise par Véronique Sanson. Je ne sais pas si elle était groupie du pianiste. Chanson que nous écoutons à présent.

Sarah me faisait très justement remarquer que l'on entendait France Gall, autre groupie du pianiste, dans les chœurs. Autre succès de Michel Berger, celui qui chante.

Alors figurez-vous que si nous pouvons écouter aujourd'hui Michel Berger, eh bien c'est un peu grâce à Emil Berliner, inventeur allemand, décédé le 3 août 1929. Et oui, c'était un 3 août. Il était né le 20 mai 1851 et figurez-vous qu'il est l'inventeur allemand du phonographe. Eh bien voilà, on a le temps d'écouter encore une chanson de Michel Berger, Attends-moi.

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0: Docteur Jean-Cyan Breuil, bienvenue au micro de Sentez-vous bien.
1: Bonjour.
0: Je rappelle que vous êtes médecin de prévention, vous avez été aussi médecin scolaire. Vous aimez venir à ce micro pour nous parler justement de prévention et aujourd'hui, vous nous parlez du sommeil. Alors, nous sommes dans un mini-cycle au sein de notre série de chroniques. Et en parlant de cycles, eh bien, vous allez nous parler des cycles du sommeil et comment ça fonctionne.
1: Alors, comment fonctionne le sommeil ? D'abord, je rappelle qu'il ne se passe pas rien pendant le sommeil. Et puis, pour s'endormir, ce n'est pas un simple interrupteur qu'on va éteindre, ce n'est pas aussi simple. Alors, pendant le sommeil, vous avez déjà entendu parler de cycles. Notre nuit de sommeil se décompose en cycles. Chaque cycle, la durée de chaque cycle est environ entre 1h15 et 1h15, 2h. Ça dépend des personnes. Une moyenne d'1h30, 2h moins le quart, la durée d'un cycle. Et une nuit pour un adulte, dans les besoins moyens de sommeil d'un adulte, est composée de 3 à 4 cycles. Alors, ces cycles, ils ont été étudiés quand on fait des électroencéphalogrammes. Vous savez, on met ces électrodes sur le cuir chevelu. Et on voit qu'il y a des ondes lentes et des ondes plus irrégulières, rapides. Alors le sommeil, il s'approfondit petit à petit au début du cycle, et puis les ondes sont de plus en plus lentes, on arrive dans un sommeil profond. Après, il y a un sommeil paradoxal, on l'appelle sommeil paradoxal, celui où il y a les ondes irrégulières, rapides. Et après, on émerge du sommeil profond sans forcément se réveiller, mais on a un sommeil moins profond, et puis après on passe dans un deuxième cycle, on redescend dans un sommeil petit à petit plus profond. Alors c'est dans la phase du sommeil dit paradoxal, là où les ondes enregistrées sur l'électroencéphalogramme sont irrégulières et plus rapides,
0: oui. C'est
1: dans cette phase-là qu'il y a des rêves, et paradoxalement c'est dans cette phase-là où le corps est le plus détendu. Mais ce qui est important de savoir, c'est que pour une meilleure récupération, on a besoin des deux aspects du sommeil. Que ce soit la récupération mentale et physique, les effets sont différents des deux types de sommeil. Et on a besoin des deux types de sommeil pour une meilleure récupération. Il faut savoir qu'on le sait maintenant, certains somnifères gomment le sommeil paradoxal. Et donc le sommeil sera nettement moins récupérateur, même si on a l'impression de s'endormir de suite. C'est important d'avoir les deux types de sommeil. Et les deux font partie d'un cycle. Chaque cycle contient les deux types de sommeil, lent et paradoxal.

0: peut déjà y avoir un petit fonctionnement, une entrée dans les cycles au niveau de notre cerveau. Et on peut remarquer, quand on s'observe un peu, qu'à certaines heures, et souvent assez régulières, on a les yeux qui picotent, on bâille, ces symptômes, hein, le marchand de sable qui passe. Hein. Et si on s'analyse bien, chaque personne, elle a à peu près ça qui revient toujours à la même heure, à peu près. Certains, ça peut être vers 8 heures du soir, et puis ça reprend à 10 heures du soir. Et puis...
1: Oui.
0: et si on a du mal à s'endormir le soir, on a intérêt à se coucher quand ces symptômes arrivent. On
1: Quand
0: dit
1: on
0: quand
1: sent la
0: le train passe,
1: fatigue,
0: quand le train du sommeil
1: ouais.
0: arrive. Parce que si on ne s'endort pas à ce moment-là, et on risque de ne pas arriver à trouver le sommeil avant que le prochain train
1: Il faut
0: passe.
1: attendre le prochain train.
0: Pratiquement 2 heures. Bon, certains s'endorment sans problème, même entre 2 trains. Mais si on a des petites difficultés à dormir, autant saisir et être prêt, avoir les dents brossées, avoir son cartable prêt pour les enfants, être au lit avec un petit livre, et quand le train passe, qu'on n'ait plus qu'à éteindre la lumière. Et là, on s'endort assez facilement.
1: Très bien.
0: Voilà.
1: Docteur Jean-Sienne Breuil, merci pour ces informations. C'est très important. Nous nous rendons compte que le sommeil, c'est indispensable dans notre vie et dans notre santé. On se donne rendez-vous pour une prochaine chronique sur ce même sujet. À bientôt. Au revoir.
0: Enfin.
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3: Bonjour à tous. En vol, le goût des aliments semble changer. Entre le bruit, la pression de l'air sec, de la cabine, le jus de tomate devient souvent plus agréable qu'au sol et même l'une des boissons préférées des passagers. Dans l'avion, au moment où le chariot des boissons déambule dans la rangée centrale, beaucoup de passagers se tournent vers un petit jus de tomate alors qu'ils ne le feraient pas à terre. Étonnant, si ce choix peut surprendre, il s'explique assez simplement. En altitude, nos sens ne perçoivent plus les saveurs comme sur Terre. Le bruit de la cabine, la baisse de pression et l'environnement sec modifient la façon dont nous ressentons le sucré, le salé et certaines autres notes gustatives, comme l'ont montré en 2015 des chercheurs de la Cornell University. Selon eux, dans un environnement bruyant comme celui d'un avion, le goût sucré est moins bien perçu, tandis que l'umami ressort davantage. Cette umami désigne une saveur ronde et savoureuse présente notamment dans les tomates. Résultat, un jus de tomate peut sembler plus équilibré et plus agréable en vol qu'au sol. Le faible niveau de pression joue aussi un rôle. Des tests menés dans des conditions proches de celles d'un avion ont montré que les passagers jugeaient le jus de tomate plus intéressant en cabine. En 2012, la Lufthansa a elle aussi constaté que ses passagers consommaient autant de jus de tomate que de bière, ce qui a renforcé l'intérêt de la compagnie allemande pour ce phénomène. Autrement dit, ce que nous appelons le goût ne dépend pas seulement de ce qu'il y a dans le verre, il dépend aussi du contexte dans lequel on le boit. Dans un avion, les conditions sont tellement particulières qu'elles peuvent transformer une boisson ordinaire en boisson très appréciée.
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3: Le temps qu'il fait le 3 août, il le fera tout le mois. Certains dictons m'étonneront toujours. Bonjour à tous, nous sommes donc le 3 août, journée mondiale du capoeiriste. La capoeira est une danse-lutte typique du nord-est brésilien et plus particulièrement de Salvador de Bahia. La capoeira est avant tout connue comme étant l'art martial brésilien. Cette journée a été choisie car c'est à cette date que le gouvernement de l'État de São Paulo a créé la loi 4649 en 1985 et a institué le 3 août comme journée du capoeiriste. Au départ, il s'agissait donc d'une initiative purement brésilo-brésilienne. C'était sans compter sans la puissance de diffusion de la diaspora, car aujourd'hui, la capoeira existe dans presque tous les pays du monde et dans de nombreuses villes, elle est devenue le premier vecteur de la pratique de langue portugaise. 1778, ouverture de la Scala de Milan. 1963, dernière prestation des Beatles à Liverpool. Après, ils ne feront plus que des stades ou des télés. En 2002, le Parlement turc se prononce pour l'abolition de la peine de mort. Tant mieux. Comme aujourd'hui, au Niger, c'est la fête de l'indépendance. J'ai sauté sur l'occasion pour vous faire entendre un gospel nigérian, David J. Yahweh. Là-bas, ça chante en anglais. Et oui, l'Afrique a été occupée aussi par les Anglais. Surtout, n'oubliez pas de fêter les Lydie, Salomé et Nicodème.

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1: Bonjour et bienvenue dans Conscience et harmonie. Beaucoup de choses peuvent nous distraire et nous détourner de nous-mêmes ou de nos objectifs. Nous avons cité une certaine activité mentale et aussi quelques types de consommation. Mais il y a aussi des comportements que nous adoptons en croyant bien faire et qui finalement nous nuisent. Je vais citer quelques exemples. Il est impossible de plaire à tout le monde, alors pourquoi perdre du temps à essayer? C'est ok de quitter des amis qui ne sont pas vraiment des amis, qui ne sont pas disponibles ou qui ne se sont jamais vraiment souciés de nous. Il n'est pas de notre responsabilité de régler les problèmes de tout le monde. Nous n'avons pas à porter tous les malheurs du monde, ni à sauver qui que ce soit. Retenons-nous d'exister au travers le fait d'aider les autres. Parce que être disponible 24 heures sur 24 pour tout le monde nous empêche d'être disponible pour nous-mêmes et pour des gens qui nous sont vraiment essentiels. Demander de l'aide ne fait pas de vous une personne faible. Alors ne perdez pas votre temps à vous juger trop sévèrement et acceptez les mains tendues. Assurez-vous d'avoir bien compris une situation plutôt que de vous enfoncer dans une perception erronée, dans un sentiment de colère ou autre. Tous ces blocages vous détournent de vous-même. Vous n'avez pas à devenir quelqu'un d'autre non plus pour satisfaire les autres. Votre valeur ne se trouve pas dans ce que les autres pensent de vous. Tenez votre cercle petit et prenez conseil auprès de votre tribu, de ceux qui vous connaissent bien. C'est ok de prendre une pause, car revenir à soi et se rendre compte de son état intérieur nous donne la chance de nous connaître. De nous connaître mieux permet ensuite de mieux se dire, de mieux se raconter, de mieux se faire connaître. Permet d'être plus juste dans nos demandes, plus juste dans nos attentes envers les autres et envers soi-même. Cela s'appelle l'authenticité. Soyez vous-même, ne perdez pas de temps dans des comportements qui vous nuisent. Pour cela, respirez, revenez à votre rencontre et racontez-vous.
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2: Cette semaine, je vous propose de rencontrer encore un contact de Laura. Nous sommes toujours dans le monde de Laura, ici à Bruxelles, comme on dit. Alors, ça m'intéressait beaucoup de rencontrer Vincent Madeline. Bonjour.
3: Bonjour.
2: Parce que toi, Vincent, tu as été un petit peu au cœur des institutions ces dernières années. Tu as été collaborateur du groupe des écologistes au Parlement. Et petit à petit, tu es devenu, c'est toi qui a été un petit peu en haut de cette pyramide des collaborateurs.
3: Il y a encore beaucoup de monde au-dessus de dans la pyramide, mais c'est vrai qu'on était proche du... Enfin, voilà, au contact des dossiers au quotidien législatif au Parlement européen sur tout ce qui se passait au niveau législatif européen, quoi.
2: Alors justement, on voit en France, enfin beaucoup de politiques se plaignent des décisions prises à Bruxelles, parfois considérées comme trop écolo, qui empêchent le monde d'avancer. Toi, ton regard, il est quoi de ces dernières années, de ce qui s'est décidé? Est-ce que vraiment on est dans une, on peut le voir comme ça, d'une espèce d'écologie rationnelle qui est là pour gérer un petit peu notre petit bout de continent pour

0: c'est Greta Thunberg, etc. Et donc, on a tout un mouvement social qui existe en faveur de politiques ambitieuses pour lutter contre le changement climatique.
1: Donc là, le ministre démissionnaire, c'est Nicolas Hulot.
0: Nicolas Hulot, ouais. Okay. Voilà.
1: Donc, et donc là, tu considères que 2019, c'est à peu près, ça doit être ça. 2018-2019, on est dans une période où on a une espèce de climax où les choses se font et avancent bien.
0: C'est le point de départ d'une période de presque 5 ans pendant laquelle l'Union européenne va mettre en place le Green Deal. Le Green Deal, c'est la promesse d'Ursula von der Leyen en 2019 de faire, en gros, pour aller vite, de l'Union européenne, de l'Europe, un continent écolo, d'avoir ce qu'on appelle, alors il y a beaucoup de novlangues anglophones un peu technocratiques, mais le climate leadership, ce genre de choses, et l'idée de dire voilà, que nous, en Europe, on va faire ce qu'il faut pour l'environnement et plus spécifiquement pour le climat. Ce mouvement en 2019, il va y avoir des traductions législatives importantes. On va avoir énormément d'avancées dans la lutte contre le changement climatique au niveau européen, dans les législations européennes de 2019, en gros, à 2023, 2024 à peu près.
1: Des exemples ?
0: Des exemples, il y a la question de la taxe carbone aux frontières qui a été adoptée, donc, qui est un texte insuffisant mais qui va dans la bonne direction.
1: Alors c'est quoi ? Vas-y, explique en dehors.
0: Alors l'idée, c'est de dire que quand on va importer certains produits extrêmement polluants depuis l'étranger, ça peut être de l'acier ou des choses comme ça, les industriels devront s'acquitter d'une taxe pour compenser le fait qu'ils émettent plus à l'étranger que ce qu'ils auraient émis s'ils avaient fabriqué en Europe. Et donc ça fait partie des options. Il y a un fonds social pour le climat qui a été créé aussi, des fonds de transition pour soutenir les régions européennes qui sont très dépendantes, par exemple, de l'industrie du charbon et de la production d'électricité par le charbon, pour leur permettre d'opérer une transition économique qui permette de ne pas créer de dégâts sociaux en quittant cette économie très carbonée vers une économie décarbonée. J'utilise volontairement le mot carboné-décarboné parce que ça traduit, je crois, le petit hiatus qui peut exister entre les écologistes dont je fais partie, dont la principale préoccupation n'est pas simplement une question d'émission de carbone dans l'air. En réalité, on peut avoir une société zéro carbone qui serait toujours une société autoritaire, inégalitaire, raciste, mais aussi simplement une société où l'économie reste la matrice principale, dans le sens où on se poserait, on se poserait pas forcément la question de notre rapport au monde, de l'impact au monde, des rapports sociaux, etc. Bon.
1: Le meilleur exemple, ce sont les crédits carbone qui permettent de continuer à polluer.
0: Oui, et dans les crédits carbone, il y a une ambivalence qui est importante. Par exemple, c'est-à-dire que parmi les grosses législations du Green Deal, il y a d'autres exemples que je vais donner rapidement pour ne pas les oublier, mais il y a la question du règlement contre la déforestation, il y a la question du devoir de vigilance des multinationales. Il y a eu des vraies avancées, quoi. Il y a la question du budget de l'Union européenne où il y a eu des avancées. Et toutes ces avancées, elles ont une spécificité intéressante, c'est qu'elles vont dans le bon sens, mais elles sont insuffisantes. Et en quelque sorte, les écologistes au niveau européen ont passé 4 ans, presque 5 ans, tout le mandat, à dire ces avancées vont dans le bon sens, mais elles sont insuffisantes. Et de là se découle aussi une difficulté de positionnement et de récit, de dire est-ce que nous, on est satisfait de ce qui se passe ou pas. Et puis, il y a des choses encore plus spécifiques. Par exemple, ce marché d'émissions carbone, on n'est pas fan du marché. On n'est pas fan du marché d'émissions carbone. Ce système-là, pour nous, n'a pas les avantages d'une législation autorisée, interdire, de plafond maximum, etc. On est sur des mécanismes économiques qui sont censés permettre de limiter l'accroissement des... Et pour autant, personne dans le camp progressiste au Parlement européen, personne qui s'est réclamé de l'écologie, ne s'est frontalement opposé à ce méchant carbone. Pour autant, sur ce truc-là, on s'est abstenu parce que on considérait qu'il y avait une dimension sociale dangereuse dans les modifications qui ont été apportées. Et c'est-à-dire qu'on a étendu le marché des quotas d'émissions au secteur du transport routier et au secteur du bâtiment, et donc notamment du chauffage par exemple, ces choses-là, ce qui fait, ou du pétrole que vous prenez à la pompe. Et donc potentiellement...
1: Il y avait une augmentation des prix pour l'usager et le plus faible était la principale victime.
0: Potentiellement. Ce n'est pas forcément le cas, y compris parce que par exemple en France, ça vient s'inscrire dans un schéma de taxation qui existe déjà, donc on n'est pas sûr que ça existe. Potentiellement aussi, parce qu'il y a des mécanismes de limitation de la hausse des prix qui ont été mis en place par la Commission, mais qui ne sont pas des vrais plafonnements, si vous voulez. En tout cas, nous, on a notifié ce risque-là, et au fond, qui est une chose qui a été souvent faite et qui est trop souvent faite, qui est... de faire reposer la responsabilité de la transition écologique sur les consommatrices et les consommateurs finaux, dans une société qui est très inégalitaire, qui est de plus en plus inégalitaire. Et donc, si vous voulez, dans une société égalitaire où tout se passe bien et tout le monde a les mêmes accès, tout le monde a les mêmes moyens, utiliser les revenus comme un moyen de modulation de la possibilité de polluer, c'est déjà idéologique.

0: un peu discutable, etc. Mais dans une société où, les gens sont, d'autant plus, émettent d'autant plus qu'en réalité ils sont pauvres.
1: On le voit avec les voitures, hein, actuellement en France, avec les, zones à, zéro émission, les plus pauvres sont les plus pénalisés parce qu'ils ne peuvent pas changer leur voiture, alors que les plus riches peuvent acheter des voitures extrêmement polluantes à la construction, mais électriques, et donc ont toujours accès aux villes.
0: Alors, les vraiment plus pauvres en France n'ont pas de voiture. Ça, c'est quelque chose aussi qu'on oublie souvent.
1: Et, sauf à la campagne.
0: Je crois que... La statistique, la donnée montre que on n'est pas non plus sur les mêmes niveaux de vie, sur les mêmes considérations d'inégalité. Je vais prendre l'exemple de la région Île-de-France. Quand vous êtes un travailleur très pauvre en région Île-de-France, vous levez à 4h du matin pour prendre des bus de nuit avant les premiers RER qui vont mettre 1h30 à vous amener sur votre lieu de travail, vous allez revenir, etc. Il y a cette chose-là. Mais bien sûr, évidemment, il y a tout un tas de mécanismes qui font que, d'une façon ou d'une autre, les personnes les plus pauvres payent 2 ou 3 fois la transition écologique. 2 ou 3 fois, pourquoi ? Parce que ce sont les premières victimes des pollutions, parce qu'on habite près des autoroutes, parce qu'on habite près des zones industrielles, parce qu'on n'a pas les moyens de s'acheter de la nourriture bio, parce que ce genre de choses. Une deuxième fois, parce qu'on paye. On paye plus cher, parce qu'on est coincé dans ces trappes-là, évidemment. Et puis aussi parce que la transition écologique, elle va se faire sans associer. Sans faire participer à la prise de décision les gens qui, de fait, dans leur statut social, leur quotidien, et tout, sont plus éloignés des lieux de pouvoir, des lieux de décision, des lieux d'interaction, etc. Mais en tout cas, la transition, enfin le Green Deal européen n'était pas la transition écologique parfaite. Mais en tout cas, il y a en réalité, je crois, dans l'opinion, dans les acteurs, une majorité de personnes qui savent que ces transitions-là, il faut les faire, qui savent qu'il faut vivre différemment, qui savent que les gens aujourd'hui savent que leur santé est en danger du fait des polluants dans l'atmosphère, des polluants dans les eaux, des polluants dans les sols, des polluants dans les aliments. Tout le temps, partout, on est pollué. Et je crois que tout l'enjeu, c'est de rendre ces modifications-là acceptables, désirables. Mais c'est aussi de montrer qu'il y a une attente. Et cette attente-là, aujourd'hui, en tout cas, elle manque... la manifestation de cette attente manque aujourd'hui pour être capable de re-renverser le front au niveau européen et de reprendre une marche avant souhaitable.
1: Un mot de la fin, peut-être ?
0: Le mot de la fin, oui, c'est de pas... Je vais revenir sur cette élection de 2024 en France, c'est de ne pas perdre espoir parce que l'actualité, à titre personnel, moi je suis complètement déprimé par ce qui se passe. Je suis pas du tout éco-anxieux ou quoi, mais en tout cas, il y a des jours... J'ai plus vraiment l'énergie de continuer comme ça et la difficulté, la machine européenne en quelque sorte peut être éreintante pour les gens qui y sont, mais de même façon que c'est éreintant de se battre et c'est éreintant d'essayer de changer les choses. Mais pour autant, je suis pas du tout résigné. L'Europe, ça, c'est une politique, c'est vraiment une arène où les choses se passent et donc les citoyennes, les citoyens européens ont de l'influence sur ce qui se passe au niveau européen. Et ça, faut pas l'oublier. C'est pas des décisions qui sont prises nulle part. De la même façon qu'on a de l'influence sur ce qui se passe à l'Élysée, à Matignon, à l'Assemblée nationale, partout ailleurs, à votre conseil général, à votre conseil communal, tout ça. Et donc, en fait, il faut, je crois...
1: Pas se sentir dépossédé, la chose publique nous appartient.
0: La chose publique nous appartient et il est toujours temps d'agir. C'est Corinne Morel-Darleux qui disait que chaque papillon qu'elle voyait dans son jardin était une victoire. Et donc, essayons de gagner, de garder encore quelques-unes de ces victoires.
1: Très bien, merci beaucoup Vincent Madeline. Un livre, quelque chose qui t'a, un conseil lecture, un conseil site internet, un conseil quelque chose pour les auditeurs.
0: Oui, j'ai beaucoup aimé En cabané de Gabrielle Filtolchiba, qui est une autrice canadienne avec des ascendances autochtones des Premières Nations d'Amérique du Nord, des populations natives d'Amérique du Nord. Et c'est vraiment de l'écoféminisme. C'est vraiment une approche, un regard féministe sur notre rapport au monde et à la nature. C'est très enrichissant, c'est aussi un peu reposant et dépaysant, et c'est très poétique.
1: Merci Vincent Madeline, au revoir.
0: Au revoir.
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5: Bonjour à toutes et à tous, bienvenue dans la revue Santé avec le docteur Jean Lindsay, bonjour.
6: Bonjour Oscar.
5: Alors au programme aujourd'hui, trois nouveaux sujets qui concernent de près notre santé et puis celle de nos proches, bien évidemment. Nous verrons d'abord pourquoi le sevrage tabagique est une étape essentielle pour les personnes souffrant de polyaddiction et pour des patients psychotiques aussi. Enfin, nous ferons le point sur les dernières recherches autour du cannabis et de ses effets sur le sommeil, docteur Jean Lindsay. Alors restez avec nous et c'est tout de suite dans la revue Santé.
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5: Alors donc, docteur Jean Lindsay, l'importance du sevrage tabagique pour les polyaddicts.
6: C'est une publication du NIH, le National Institute for Health américain, qui nous apprend que l'arrêt du tabac améliore de 30% les chances de sevrage d'autres addictions. C'est Nora Volkoff qui nous dit ça, qui est la directrice du NIDA. C'est le gros centre de recherche américain sur les addictions. C'est publié dans le JAMA Psychiatrie, une bonne revue de médecine, une étude sur 2600 adultes avec des antécédents de troubles liés à la consommation de substances. Eh bien, l'analyse montre que si on obtient un arrêt du tabac, ce qui n'est pas facile, hein, eh bien, on a une augmentation de 30% des chances de sevrage d'autres addictions.
5: D'où la raison de commencer par le tabac, non ?
6: Ben oui, souvent, quand on a des gens qui ont des addictions à plusieurs substances, on a un peu tendance à mettre le tabac en dernier, en se disant on va faire le sevrage. Par exemple, un alcoolique qui fume, on va se dire on va d'abord s'occuper de l'alcool, puis on s'occupera du tabac après. Eh ben, cette étude semble montrer que c'est faux. Il faut attaquer les addictions toutes en même temps et il ne faut pas hésiter à commencer par le tabac.
5: Et puis alors, ce qui est vrai pour les polyaddicts le serait aussi pour les personnes psychotiques.
6: Alors oui, apparemment, il semblerait bien que pour les psychotiques, c'est la même chose. On a un peu tendance chez les psychotiques à se dire bah, « il fume, c'est pas grave, on verra quand il ira mieux, on commence, on s'en... » Mais bien, non, ce serait une erreur. D'après un article de synthèse, avec entre autres le docteur Philippe Harvert, qui est un spécialiste des addictions. Dans cet article, eh bien, on s'aperçoit que les psychiatres ne s'intéressent pas beaucoup à la dépendance tabagique chez les psychotiques. Ça, c'est bien documenté, c'est une étude de Kleiman de 2024. Et pourtant, l'impact du sevrage est bénéfique. On s'est aperçu que chez les psychotiques, chez qui on arrivait à obtenir un arrêt du tabac, on avait une très grosse diminution du score d'anxiété, de dépression. Parce que chez les psychotiques, il y a toujours un fond anxieux. Quand vous êtes psychotique, vous êtes anxieux parce que c'est pas agréable d'être psychotique. Et puis, il y a très souvent une note de dépression en même temps. Et ben, ces deux scores fondamentaux pour obtenir un meilleur bien-être chez les psychotiques, l'étude montre que l'arrêt du tabac va entraîner une amélioration de l'état d'anxiété et de dépression. C'est une étude de Johnson de 2020. Qui montre qu'effectivement, donc il faut attaquer le tabac en même temps que les autres, peut-être même quelquefois, enfin, il faut adapter la stratégie, chaque patient est différent. Ça peut être une stratégie, peut-être, d'attaquer le tabac en premier, pour, aussi bien chez les polyaddicts que chez les psychotiques. Quand vous fumez du tabac, ça induit une induction des cytochromes qui vont accélérer le métabolisme des antipsychotiques. C'est-à-dire les médicaments qui soignent le psychotique vont être dégradés plus vite. Donc si le patient fume
5: par
6: le tabac, donc il va falloir augmenter les doses d'antipsychotiques. Ça veut dire que si le patient psychotique ne fume pas, on va pouvoir lui donner des doses bien inférieures d'antipsychotiques, donc beaucoup moins d'effets secondaires. C'est ça la grosse affaire. Donc oui, c'est un sujet qui commence à émerger et il semblerait bien que l'arrêt du tabac, aussi bien chez les psychotiques que chez les polyaddicts, ça serait... Il y a beaucoup de polyaddicts qui sont psychotiques. En plus, tout ça se recouvre quelquefois. C'est vraiment intéressant d'attaquer le tabac, oui.
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5: On va s'intéresser maintenant au cannabis et au regard du sommeil, docteur Jean-Lancet, on a du nouveau là-dessus.
6: C'est une petite étude sur 20 adultes qui avaient des troubles du sommeil et on leur a donné une dose unique de THC de 10 mg et de 200 mg de CBD parce qu'on dit que le CBD diminue les effets nocifs du THC. On a regardé ce que ça faisait sur le sommeil. Eh bien, on a beau mettre du CBD avec du THC, eh bien, la durée totale de sommeil est diminuée de 24 minutes et on a une diminution du sommeil paradoxal de 34 minutes. Et donc, tout ça n'est pas bon, quoi. Le CBD et le THC altèrent l'architecture du sommeil et le sommeil, on le sait de plus en plus, c'est très important pour avoir des bonnes fonctions cognitives et un bon niveau d'éveil.
5: Voilà qui conclut notre revue santé du jour avec le docteur Jean Lindsay. Nous avons évoqué ensemble l'importance du sevrage tabagique pour les personnes polyaddictes et les personnes psychotiques. Et enfin, des nouvelles connaissances autour du cannabis et du sommeil. Merci beaucoup, docteur Jean Lindsay. À très bientôt pour une nouvelle revue santé. Au revoir.
6: Au revoir, Oscar.
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9: Une émission de Gisèle Billan
8: et Didier Blonce.
9: Prise de son Jérôme Aubin.
8: Montage Sarah Rodriguez.
9: Aujourd'hui, nous recevons l'AREC.
8: Avec pour invité Sandrine Saunier. Bonjour Sandrine.
10: Bonjour Gisèle, bonjour Didier.
9: L'AREC, c'est pas jeune comme association sur le Havre.
10: Sur le Havre, oui, sur le quartier Montgaillard. Et donc, effectivement, 30 ans d'existence sur le quartier.
9: Déjà 30 ans. Alors, l'AREC, c'est quoi l'AREC? Ça veut dire quoi? AREC, association...
10: Réseau, échange, culture. Donc, association, réseau, échange, culture.
9: Alors, en fait, c'est pas du tout... Quand on parle de culture, des fois, on se dit un truc, un télo, c'est vraiment multiculturel.
10: C'est l'ADN de l'association, en effet. Donc, tout ce qui va être autour des relations, des rencontres et du partage interculturel.
9: Est-ce que c'est une association plutôt de quartier ou c'est Ville du Havre?
10: En fait, dans son activité, les publics qui sont concernés sont et du quartier pour une partie de l'activité et peuvent habiter dans la ville du Havre pour une autre partie de l'activité.
9: C'était Parole d'assaut consacrée aujourd'hui à l'AREC. Merci à notre invitée Sandrine Saunier. Merci à Jérôme Aubin pour sa prise de son. Et merci à Sarah Rodriguez au montage. Et merci à Gisèle Billan.
8: Et Didier Blonce.
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9: Cédric Argentin, vous êtes l'un des membres fondateurs de Apiculture et au début juillet, le 8 je crois, vous avez un rendez-vous important.
11: En partenariat avec la Fabrique des Quartiers Sud, on va participer au temps fort sur, à côté de la rue Brindeau, donc au Square d'Arcole. C'est un moment de réunion des associations du quartier dédiées aux enfants avec beaucoup d'activités de loisirs, des activités musicales, des structures gonflables, avec la présence de notre association avec la ruche pédagogique et toujours nos activités de sensibilisation.
9: La ruche pédagogique, parce que bien entendu, on va parler abeilles également.
11: Exactement. Donc, on est toujours dans la sensibilisation à la protection de l'abeille et de manière un petit peu plus générale à la biodiversité.
9: Alors, tout ça se passe au Havre, bien sûr, et aux alentours du Havre, les abeilles voyagent. On a un numéro de téléphone où on peut vous contacter pour avoir des renseignements.
11: Le 06 68 45 94 86.
9: On répète le numéro.
11: 06 68 45 94 86.
9: Et puis de toute façon, il y a un site internet avec Apiculture, Happy comme joyeux.
11: L'idée qu'on a voulu passer dès le départ, Apiculture entre amis, donc la pratique de l'apiculture de manière joyeuse et entre amis, donc dans une structure conviviale.

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2: La Bible aux mille visages. Éric Denimal, bonjour.
3: Bonjour.
2: Difficile en l'espace de quelques minutes, même si c'est toute une série d'entretiens, que d'aborder le grand sujet que peut représenter la Bible pour les nuls à l'attention des juniors, à l'attention des jeunes qui aujourd'hui, pour beaucoup, n'ont pas forcément une culture religieuse et qui sont, lorsqu'on arrive à la période de l'adolescence, eh bien dans une recherche d'un idéal, une recherche d'une perfection qu'on ne voit pas autour de soi et surtout pas chez les adultes d'ailleurs. Alors la Bible pour les nuls à l'attention des juniors, c'est tout d'abord la présentation de la Bible, mais surtout de grandes idées, de grands personnages au travers desquels vous brossez un tableau, parce que résumer 1600 pages en quelques centaines de pages, près de 300 à peu près, mais très illustré, c'est un challenge. Alors
3: oui,
2: qu'est-ce que vous avez sorti comme grandes idées que vous avez désiré partager avec ces jeunes lecteurs?
3: La première des choses, me semble-t-il, c'est de présenter l'ensemble de la Bible, faire une espèce de grand voyage en TGV ou en supersonique, là, pour survoler l'ensemble du texte biblique et pour raconter ce qu'il contient. Parce que la méconnaissance biblique, elle est générale chez les adultes, naturellement chez les jeunes. Il n'y a pas très longtemps, j'ai rencontré une classe de cinquième, et j'avais ce jeune qui me disait « Oui, mais moi, je ne sais pas exactement à quel moment Jésus a écrit les 10 commandements. » Alors voilà, je pouvais lui dire, effectivement, c'est pas étonnant que tu ne saches pas, parce que c'est pas Jésus qui a écrit les 10 commandements. Il y a vraiment une confusion grave. Un autre jeune de quatrième qui me disait, bon, à Pâques, on nous dit que Jésus est ressuscité, mais après, est-ce qu'il est remort et comment ? Donc on voit qu'il y a une grande méconnaissance, et la première des choses que j'avais à faire, qui est un véritable défi finalement, effectivement, c'est de présenter une espèce de grand résumé qui va depuis la Genèse jusqu'à l'Apocalypse et qui essaie de passer par toutes les grandes étapes de l'histoire biblique du peuple d'Israël avec l'Ancien Testament et puis les débuts de l'Église avec le Nouveau Testament et bien sûr au milieu la personne assez extraordinaire de Jésus-Christ. Donc faire un long récit chronologique en montrant que les choses s'imbriquent et qu'il y a finalement plusieurs fils rouges. Ça aussi, il faut les noter au fur et à mesure. Bien sûr, dire qu'il y a un sens à l'histoire, dire qu'il y a... j'utilise souvent l'expression dans ce livre, j'utilise souvent l'expression de Dieu est en train de montrer le chemin en mettant des pierres, un petit peu comme le petit poucet mettait des pierres pour que l'on retrouve son chemin. Donc, il y a aussi, tout au long de l'histoire biblique, des repères qui sont posés, des jalons qui sont posés, pour qu'on puisse suivre. Donc ça, c'était la grande entreprise qui est présentée comme un roman, en quelque sorte. Hein, je dis la Bible comme un roman. Et puis après, il y a des arrêts sur image. C'est-à-dire que des chapitres où on dit, bon ben voilà, on a rapidement raconté les patriarches, les rois d'Israël, etc. Maintenant, on va faire un arrêt sur image. On va revenir sur la personne d'Abraham, sur la personne d'Isaac. Isaac, on ne peut pas le comprendre sans comprendre aussi toute l'histoire de la naissance de cet enfant, etc. Donc, on raconte un petit peu tout ça avec des arrêts, en parlant des grands personnages de la Bible, les hommes et les femmes. Et puis, en n'oubliant pas que je m'adresse donc à des lecteurs qui sont des jeunes et des adolescents, un chapitre tout à fait original par rapport à ce qui avait été écrit dans l'édition précédente, c'est un chapitre sur les enfants de la Bible, les jeunes héros de la Bible, pour montrer qu'il y a aussi des personnages qui n'étaient que des enfants, qui sont intervenus dans l'histoire et qui ont orienté un certain nombre de choses, ou qui ont été des pierres ou de ces jalons dont je parlais tout à l'heure.
2: Quelques exemples, Éric Denimal.
3: Alors, il y a plusieurs exemples.
2: David,
3: on
2: doit trouver David.
3: Alors, bien sûr, il y a des personnages qui ont commencé très tôt. Donc, effectivement, David, Salomon, Samuel, Jésus, bien sûr, aussi. Mais il y a aussi des personnages qui n'ont été que des enfants, si j'ose dire, dont on parle d'un épisode, voilà, ce sont parfois des personnages anonymes. C'est cette jeune fille, c'est cette petite fille, cette esclave juive qui est en exil et qui apprend que son maître, qui est un général de l'armée ennemie, naturellement, est atteint de la lèpre. Et puis elle va lui dire, mais tu sais, si tu étais dans mon pays, je connais un prophète qui peut-être pourrait te guérir. Et donc il y a là l'histoire de cette jeune fille, cette petite esclave, qui va devenir un jalon très important pour témoigner quelque part un petit peu de la foi qu'elle a en son Dieu et obliger quelque part son maître, son ennemi, de se plier, si j'ose dire, à un dieu qui n'est pas le sien, pour découvrir que finalement cette servante avait un pouvoir ou une connaissance bien supérieure à la sienne. Donc là, il y a des jeux comme cela. Il y a d'autres épisodes dans le Nouveau Testament, par exemple, de ce fameux petit garçon qui va donner ses pains et ses poissons, pour montrer qu'on peut être un petit anonyme dans l'histoire, sans parler de ce jeune qui écoute l'apôtre Paul pendant si longtemps qu'il s'endort et qui tombe par la fenêtre parce qu'il s'est endormi sur le bord de la fenêtre et il est tombé du mauvais côté. Bon, voilà, il y a toutes sortes d'histoires comme ça, derrière lesquelles on peut aussi jouer sur la symbolique en disant, bon ben voilà, quand au lieu d'écouter une parole qui est là pour nous mettre en route, on ne l'écoute pas, on s'endort, on risque de tomber. Et quand on tombe souvent du mauvais côté. Il y avait un côté où finalement, en tombant, il ne se serait pas fait mal, parce qu'il serait tombé dans l'appartement. Mais là, en tombant des deux étages, ou trois étages, je ne sais plus, je crois deux, il meurt. Voilà, et si on n'écoute pas attentivement, on peut partir dans l'endormissement et de l'endormissement ne jamais se réveiller. Donc il y a aussi toute une symbolique derrière cela, en espérant que je ne parle pas aussi longtemps que Paul et que les auditeurs ne s'endorment pas.
2: Non, ils n'ont pas le temps, parce que malheureusement, je suis obligée de vous donner qu'un temps imparti en particulier. Alors, je faisais tout à l'heure allusion à David. Je crois que même lorsqu'on ne connaît pas forcément la Bible, on connaît au moins l'expression qui est employée d'ailleurs dans le langage courant, c'est David contre Goliath. Donc, David, est-ce qu'il a une place particulière? Parce que pour une fois, ce petit David va vaincre le mal, va vaincre le géant. Alors on retrouve là justement toutes ces histoires que la jeunesse qui se sent fragile, qui se sent faible, qui se sent petite aime précisément.
3: Oui, parce qu'il y a effectivement des héros et les héros sont là pour qu'on s'identifie à eux. Mais ce qui est intéressant avec la Bible, c'est que même les héros ont les pieds fragiles. C'est encore
2: histoire
3: une autre...
2: de ne pas oublier qu'ils ne sont pas créateurs.
3: Ils ne sont pas créateurs, ils ne sont pas maîtres de tout. Ils peuvent dévier en cours de route parce que le danger quand on est un héros, c'est que l'on devienne vraiment un héros à ses propres yeux et que l'on finalement on se grandit soi-même et que l'on devienne l'intouchable. David commence très bien sa vie, il est un héros, il va avec la force que Dieu lui donne contre le Goliath. Alors c'est toutes les imageries importantes aussi qui montrent que on n'a pas besoin d'être fort pour gagner. Il suffit parfois d'être habile ou bien il suffit d'avoir du courage, il suffit de trouver le maillon faible, il suffit de... Voilà, Goliath, c'est le géant, c'est celui qui est sûr de lui, qui ridiculise le petit, et puis finalement, c'est le petit qui va vaincre. C'est une parabole, c'est une fable extraordinaire, mais le personnage David va devenir quelque part une espèce de Goliath, dans le sens où, au bout d'un certain temps, il va croire qu'il est tout puissant et qu'il peut tout faire et qu'il peut se moquer des petits et qu'il peut écraser les petits. Et dans sa vie, il y aura des épisodes où il va devenir une espèce de Goliath, c'est-à-dire quelqu'un de méprisant.
2: Un géant qui tombe.
3: Et il faudra que ce géant tombe. Il faudra peut-être quelqu'un d'autre pour le faire tomber. Il faudra un autre petit David. Ça va être le prophète Nathan. Et on voit que l'histoire se répète et que, attention, ok, d'accord, soyons des héros, mais chantons avec Balavoine. Je ne suis pas un héros.
2: Et surtout, n'oublions pas de savoir, puisque nous en sommes là dans l'explication de la Bible pour les nuls, d'où vient la force du héros.
3: Oui, tout à fait. Moi, je ne viens pas avec mes armes, etc. Moi, je viens au nom de l'Éternel. Ça, c'est le propos de David qui est assez extraordinaire. Ce qui n'empêche pas que c'est un excellent viseur quand il utilise sa fronde.
2: C'était la Bible aux mille visages. Et nous étions en compagnie d'Éric Denimal, pasteur et journaliste, auteur de La Bible pour les nuls et La Bible en 100 minutes.
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2: Bienvenue à Musique sur un thème. Aujourd'hui, la musique contemporaine. De Wolfgang Grimm, né en 1952, le quatuor à cordes numéro 1.

La musique contemporaine à musique sur un thème de Yanis Xenakis, né en 1922, Pléiade, avec les percussions de Strasbourg.

Poursuivons la recherche de la musique contemporaine avec Varèse, né en 1883. Écoutons Hyperprisme, créé en 1923 à New York.

Retrouvons les percussions de Strasbourg pour des extraits de 8 inventions de Miloslav Kabelak, né en 1908. Écoutons Scherzo, Lamentoso, Danza, Ario, Diabolico.

Terminons l'émission avec la musique de Steve Reich. Il est né en 1936. Écoutons le quatrième mouvement de Sextet, créé en 1985.

0: Musique sur un thème est terminée. Je vous donne rendez-vous la semaine prochaine à la même heure pour une nouvelle émission et dans un instant retrouver la suite de vos programmes sur Radio Albatros.
1: 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C'est Josette qui nous rejoint pour une nouvelle émission dans mon bac à disques.
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3: Nous nous intéressons aujourd'hui à l'une des plus grandes violonistes de notre époque, Anne-Sophie Mutter. On l'admire autant pour la richesse de sa sonorité et sa virtuosité que pour son immense expressivité et sa profondeur musicale. À 13 ans, elle est remarquée par Herbert von Karajan, qui l'a fait jouer avec l'orchestre philharmonique de Berlin. C'est en février 78, à 14 ans, qu'elle se produit pour la première fois en soliste avec l'orchestre philharmonique de Berlin. Elle interprète le concerto pour violon et orchestre en sol majeur de Mozart. La même année, à 15 ans, elle fait son premier enregistrement pour la Deutsche Grammophon. C'est cette version, découverte pour vous dans mon bac à disques, que je vais avoir le plaisir de vous faire partager. Voici l'Orchestre Philharmonique de Berlin, dirigé par Herbert von Karajan, violon Anne-Sophie Mutter, qui nous interprète le concerto pour violon et orchestre numéro 3 en sol majeur de Mozart. Trois mouvements, Allegro, Adagio, Rondo Allegro. Un enregistrement Deutsche Grammophon de 1978.

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1: Cosby. Cosby, c'est un mot hébreu qui veut dire mensonge ou menteur ou menteuse. Et en fait, c'est le nom qui a été donné à une femme, probablement après coup, parce que ça m'étonnerait que ses parents, à sa naissance, lui aient donné ce nom-là. En fait, cette femme était une, non pas une Israélite, mais une Madianite, donc descendant d'un peuple voisin qui habitait, on pourrait dire, le nord de la péninsule arabique, et un peuple avec lequel les Israélites ont souvent eu affaire. L'histoire de Cosby se passe à l'époque de Moïse, où le peuple d'Israël a presque terminé ses pérégrinations dans le désert, se trouve dans le territoire des Moabites, au-delà du Jourdain, et se prépare à entrer dans la terre promise. Avant la mort de Moïse, les Moabites ont demandé à un espèce de magicien de venir maudire les Israélites. Et toute l'histoire de Balaam est racontée dans le livre des Nombres. Mais Balaam n'a pas maudit le peuple d'Israël. Alors les Moabites ont essayé de trouver une technique différente. Ils ont fait appel à des gens, parmi lesquels Cosby, essentiellement des femmes, soit des femmes moabites, soit des femmes madianites qui habitaient dans la région, parce que les madianites étaient plutôt des caravaniers qui allaient, qui venaient, qui s'arrêtaient dans différents endroits. Et donc Cosby et d'autres femmes ont été chargées d'une mission de séduction et d'inviter les hommes israélites à faire une grande fête. Et par leur puissance de séduction, elles ont réussi à détourner certains israélites et de cette façon-là a apporté sur le peuple d'Israël une certaine malédiction. Mais le prêtre Finé, l'un des fils d'Aaron, qui lui était déjà mort, Aaron, son fils Finé, qui était le grand prêtre de l'époque, a décidé de lutter contre cette menace et cette espèce de séduction qui régnait là dans le camp. Et il a découvert Cosby en train de coucher avec un chef de la tribu de Siméon. Et donc, ardemment et avec la loi de Moïse de son côté, il a tué les deux qui étaient enlacés, et Cosby et cet homme israélite, en me disant que c'était le sort normalement réservé aux adultères. Et c'est vrai que cette histoire de Cosby est restée comme un modèle dans l'histoire d'Israël pour dire qu'il faut se méfier des femmes qui essayent de séduire les hommes déjà mariés. Et on sait que un peu plus tard, le père même de Cosby, l'un des princes madianites, a été tué dans les combats qui ont suivi cette mésaventure. Alors, vous pouvez trouver l'histoire de cette menteuse, comme on l'appelle, Cosby, dans le livre des Nombres, au chapitre 25, et un peu plus loin, concernant son père, au chapitre 31.
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1: Nous retrouvons la musique de Mozart avec le piano. Piano quatre mains, Christian Ivaldi et Noël Lee nous interprètent Andante et variations en sol majeur, Köchel 501.

0: C'était du Mozart, j'allais dire évidemment, Andante et variation en sol majeur, Köchel 501, avec Christian Ivaldi et Noëlly.
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0: Le mariage de la harpe avec la musique du XVIIIe siècle, celle de Vivaldi, c'est pour notre plus grand bonheur. L'allegro, largo et allegro, trois mouvements pour un concerto en ré mineur. C'est Marielle Norman à la harpe.

0: C'était un concerto pour harpe en ré mineur d'Antonio Vivaldi avec l'orchestre d'Auvergne que dirigeait Jean-Jacques Kantoroff. Marielle Norman interprétait cette œuvre.
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2: Je voudrais aujourd'hui vous entretenir d'un sujet bien moins anecdotique qu'il n'en a l'air au premier abord. Sous la plume de la journaliste Caroline Criado-Pérez, le livre « Femmes invisibles » montre comment le monde dans lequel nous vivons, sous toutes les latitudes et sur tous les continents, est un monde fait essentiellement par et pour les hommes. Le sous-titre « Comment le manque de données sur les femmes dessine un monde fait pour les hommes » est éloquent. Et les nombreux champs d'investigation de l'auteur en fournissent la démonstration éclatante. Que ce soit dans la sphère privée ou dans la vie publique, de nombreuses études montrent que le point de vue des femmes est la plupart du temps négligé. Non pas du tout qu'il s'agisse d'un complot ou d'une volonté farouche, mais le monde politique ou celui de l'industrie étant dirigé par des hommes, la prise en compte des femmes et de leurs différences ne leur vient tout simplement pas à l'idée. On est assez effaré de constater, par exemple, que les tests de sécurité sur les voitures sont effectués avec des mannequins de morphologie masculine, ce qui rend les femmes beaucoup moins bien protégées en cas d'accident. Dans le domaine médical, on étudie les maladies et les médicaments en tenant compte des réactions des hommes. Ainsi, les femmes qui ont autant de risques que les hommes d'avoir une crise cardiaque sont beaucoup moins bien diagnostiquées parce qu'elles ont des symptômes différents que les médecins considèrent comme des cas particuliers. Les exemples développés dans ce livre sont très nombreux et dans des domaines très variés. Ils mettent en lumière à quel point les spécificités des femmes gagneraient à être prises en compte, non seulement pour leur bien-être, mais pour le bénéfice de la société tout entière. Ce livre ne m'intéresse pas en tant que pamphlet féministe. Il me semblerait absurde de tomber dans une guerre contre les hommes. Par contre, il me semble très important de lancer un appel à nos amis décideurs, hommes, surtout s'ils évoluent dans des cercles de décision masculins, ce qui est très majoritairement le cas. Recherchez la vie, le point de vue, les statistiques évaluant les comportements des femmes. Ils sont très souvent bien différents des hommes. Les bénéfices pour l'ensemble de la société ne pourront qu'être au rendez-vous. « Femmes invisibles » est publié chez First Edition au prix de 20,95 €.
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2: C'est pas faux. Le mot « Dieu » fait beaucoup réagir. Commentaire de France Léa, comédienne.
3: Je crois, je l'ai remarqué autour de moi, mais moi j'étais comme ça avant de retrouver la foi, parce que je l'avais étant petite. C'est qu'on les a bernés, les gens, avec Dieu. Hein. Et le mot, on ne peut plus le supporter à un moment donné. Moi, je comprends. Hein. Je comprends. Si quelqu'un vous arrive sur scène ou une conférence, comment on va dire Dieu, et toutes ces paroles bien mielleuses, où on met Dieu et tout, on préfère que quelqu'un ait une présence réelle de quelque chose en lui qui ne prononce jamais le mot de Dieu, qui parle de la beauté, qui parle de. Ou même de rien, mais qui soit habité. De quelque chose. Parler de Dieu, on peut le ramener, on s'en sert, mais c'est incroyable, on s'en sert bien plus qu'on ne le sert. Et donc, les gens en ont soupé de ça, hein, à quoi on l'a mis. Et je le comprends fort bien et je le respecte.
2: C'est pas faux, vous a été proposé par parole.ch.
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5: Retrouvons une musique tempétueuse, échevelée, très romantique, avec la Rhapsodie hongroise numéro 2 pour piano de Franz Liszt, ici interprétée par Stéphane Blais.

0: toute l'âme de la Hongrie dans cette rhapsodie si célèbre, la rhapsodie numéro 2 de Franz Liszt, jouée ici au piano par Stéphane Blais.
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0: Le compositeur anglais Benjamin Britten, né en 1913, mort en 1976, a écrit notamment une pièce pour hautbois et piano intitulée Two Insect Pieces.

0: C'était de la musique du compositeur Benjamin Britten, pièce pour deux insectes, pour hautbois et piano, avec François Leleu, oboïste, et Emmanuel Strausser, pianiste.
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0: Jean-Philippe Rameau, compositeur de l'époque baroque, compositeur français, a écrit d'innombrables pièces. Celle-ci est très caractéristique. Vous allez retrouver le quêquettement de la poule.

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1: Et voilà, l'été est là, et bien là. On a tous compris en ces derniers jours de juin que la météo faisait la loi. Des écoles fermées, des fêtes de la musique supprimées, des trains à l'arrêt. Et la clim, vedette du moment, pour tenter d'échapper à la chaleur qui affole les thermomètres. On regrette nos beaux arbres du mois de mai, les beaux châtaigniers que Chateaubriand avait plantés avec amour et qui, bien des années plus tard, lui prodiguaient une ombre bienfaisante. Parce que nous aussi, on cherche l'ombre pour se préparer au mois à venir, juillet, août. À quoi faut-il s'attendre ? Les derniers jours de juin nous ont donné une piste avec la traditionnelle fête du cinéma du 28 juin au 1er juillet. On a fêté les salles obscures, ces refuges climatisés qui font oublier la chaleur accablante. Un tarif attractif, des reprises, une pause fraîcheur en quelque sorte, puisque l'expression a eu beaucoup de succès sur les terrains de foot pendant la 23e Coupe du Monde de la FIFA. Les frères Lumière n'avaient sans doute pas imaginé qu'on pousserait un jour les portes des cinémas pour prendre le

et qu'elle nous prédestinait pour inventer des salles de cinéma, les salles obscures, Lumière, Louis et Auguste Lumière, deux frères ingénieurs qui inventèrent à Lyon en 1895 le cinématographe et projetèrent leur premier film, L'arrivée en train en gare de La Ciotat. On va donc ouvrir notre quatrième de l'été qui arrive avec les vacances, la fin de l'année scolaire. Eh bien, c'est le moment de faire le bilan. Qu'avons-nous aimé cette année? Qu'avons-nous envie de retenir de cette saison? Celle des théâtres, des salles de spectacle, des musées, des concerts, des livres. Eh bien, entre la lumière de l'été et la douceur de l'ombre, on va plonger dans les deux mois à venir, juillet et août, en se souvenant des beaux moments de cette année. Embarqué par l'inoubliable bande-son que Ray Cooder avait composé pour le film de Wim Wenders, Paris, Texas, un film qui reçut la Palme d'Or à Cannes en 1984. Une musique métallique qui accompagnait l'errance de Travis sur les routes surchauffées, dans une lumière crue qui exacerbait les couleurs éclatantes du film, et la guitare de Ray Cooder faisait vibrer la lumière sur le désert brûlant.

0: Laissons le héros de Paris, Texas errer sur la musique envoûtante de Ry Cooder, une musique qui s'accorde si bien avec la lourde torpeur du soleil brûlant qui écrase la nature et les hommes. Un soleil que le guitariste avait retrouvé à Cuba en 99, en compagnie de Wim Wenders toujours, pour le superbe documentaire consacré au groupe Buena Vista Social Club, un groupe légendaire de musique cubaine. Un film qui s'intitulait tout simplement Buena Vista Social Club. Un groupe composé à l'époque du tournage par les musiciens âgés alors de plus de 90 ans. Un film exceptionnel sur l'histoire de la musique de ce club historique. Un film d'ailleurs que Raphaël Alain, l'initiateur de la séance curieuse, a programmé pour sa séance de juin à Fécamp. Vous vous souvenez ? On avait rencontré Raphaël en février. Et il nous avait expliqué ce que c'était que cette séance curieuse. Bonjour Raphaël Alain.
1: Bonjour Christine.
0: Alors, cette séance très curieuse, est-ce que vous pouvez nous en parler ? Est-ce que vous pouvez nous en dire un peu plus ?
1: Bien sûr, donc la séance curieuse, c'est un ciné-club qui a lieu à Fécamp, au cinéma Le Grand Large, deux lundis par mois, depuis 4 ans maintenant. L'idée étant de présenter des films qui sortent un peu des sentiers battus, des films singuliers qui vont s'inscrire dans l'histoire du cinéma. On a des films d'animation, des documentaires, des fictions, du noir et blanc, de la couleur, des films japonais, des films français. Bref, il y en a pour tous les goûts.
0: On retrouvera la séance curieuse à Fécamp en septembre. En juin, on a embarqué pour un autre voyage. Un voyage sonore, lui aussi, un voyage original entre la Belgique et la France, mené par deux comédiennes de la province de Namur au Havre, en passant par Valenciennes, Dieppe, Cauville, Saint-Jean-Brunval. Un voyage pour cueillir la parole des paysannes, pour les sortir de l'ombre, les mettre en pleine lumière et partager ces paroles en public les 24 et 25 juin. Et sur la route de leur périple, elles nous ont envoyé un message sonore, une sorte de carte postale. C'était l'hebdo 25 de juin, à retrouver dans les podcasts de Radio Albatros. C'était l'histoire de Binette et Déméter.
2: Et maintenant, un petit extrait d'un petit moment qu'on a écrit et qu'on a partagé sur les réseaux sociaux, parce que vous pouvez nous suivre. Vous pouvez nous suivre sur l'Instagram qui s'appelle Binette_et_Déméter. Et maintenant, le petit moment.
3: Oui, qui va vous donner un petit aperçu de ce qu'on a envie de faire aussi artistiquement par rapport au fait de mêler des mots, des paroles récoltées et un peu de poésie dans ce monde de brut.
2: Être fermière, c'est pas un métier, c'est un état. Tu ne vas pas travailler, tu es là.
3: Une ferme, une fromagerie, une prairie, la sensualité douce de la fabrication du fromage, le goût, l'odeur nuageuse, le poids du lait.
2: Je ne sais pas le nommer, ça. Mais je travaille souvent seule. J'ai pas besoin de le nommer.
3: Puis le soleil, le vent, la chaleur dans la serre, les épines de chardon. Et la mère, vache, son veau titubant fraîchement né, le placenta dans la prairie.
2: Y a rien à faire. Il faut ça, la vache, pour que ça commence. Tout part de là.
3: Puis les petits yeux coquins des cochons et le paillage. Fumée, sensation, fou rire.
2: Comment ça va la ferme ? C'est toujours la ferme, c'est jamais moi.
0: Merci Laetitia Botella et merci Christelle Delbrouck d'avoir pris le temps de préparer pour nous ce carnet de voyage sonore. Alors on vous souhaite de glaner plein d'autres jolis moments et nous on vous attend à Saint-Jean-Brunval le 24 juin et le 25 au Havre. En juin, la disparition du peintre britannique David Hockney a donné lieu à de nombreux hommages, à des rétrospectives sur ce grand artiste qui avait choisi la Normandie pour sortir du gris de sa ville d'enfance, Bradford. Et c'est dans le Pays d'Auge qu'il avait trouvé dès 2019 les variations de la lumière qui inspirèrent ses dernières œuvres comme Monet avant lui. Le printemps en Normandie en 2020, une année en Normandie en 2021, une frise de plus de 90 mètres née de sa fascination pour la tapisserie de Bayeux qui est toujours en voyage, elle. Voilà deux œuvres qui rendent hommage à la lumière normande. Il adoptera très vite les technologies modernes qui lui permettront de capter instantanément les nuances de la lumière, allant même jusqu'à exposer à Rouen en 2024 la lumière de la pleine lune. On se souvient de cette pièce sombre au musée des Beaux-Arts de Rouen qu'on avait découvert, étonné, dans le festival Normandie impressionniste présenté ici par Florence Calamé-Levert, conservateur du musée.
4: Nous sommes ici au musée des Beaux-Arts de Rouen dans le cadre du festival Normandie impressionniste et nous sommes dans les salles dévolues à l'exposition David Hockney, Normandisme. L'exposition David Hockney, Normandisme est construite en trois sections. On peut voir les portraits des gens qui l'entourent, avec lesquels il vit, les paysages et les paysages nocturnes, ce qu'on appelle la moon room. Ce sont des paysages, mais des paysages nocturnes. L'héritage impressionniste, il est là, il est en même temps extrêmement contemporain, bien sûr. Il ne s'agit pas pour David Hockney de faire de la peinture impressionniste. La question du reflet, la question de la couleur, la question de l'espace, la question tout simplement de la lumière sont fondamentales à David Hockney, comme elles l'étaient à Claude Monet notamment. Pour Hockney, à travers aussi l'usage qui fait des nouvelles technologies, puisque là autour de nous on a beaucoup de choses qui sont faites avec l'iPad, eh bien c'est aussi ça qui nous dit, c'est aussi la possibilité de l'éternité à travers la peinture.
0: En juin, on a découvert que 3 ans après son inoubliable cérémonie des JO, Thomas Joly signerait pour la saison prochaine un spectacle d'été à la Comédie-Française avec la Tour de Nesle d'Alexandre Dumas présentée dans le Jardin des Tuileries, en juillet 2027 donc. Tout près de la magnifique vasque qui avait illuminé les nuits des JO en 2024, et bien cette vasque qui effectuait chaque soir un vol à plus de 60 mètres de haut en illuminant de sa clarté les nuits de l'été, reviendra aux Tuileries cette année jusqu'au 14 septembre 2026. La lumière parmi les ombres. Et cette année, en juin, une autre lumière a illuminé la Comédie-Française, celle de la promenade au phare de Virginia Woolf et de son roman adapté librement pour la scène par Evelyne de la Chenelière, actrice et dramaturge québécoise, écrit en 2014 et repris à Paris par Florence Viala et Emeline Alix en juin. Le titre, Lumière, lumière, lumière, 3 fois. Un clair-obscur, mis en scène par Florence Siau et porté par 2 comédiennes au tempérament opposé, l'une déborde d'inquiétude, l'autre lui résiste avec une liberté sauvage et c'est Emeline Alix qui l'incarne sur scène. Directrice artistique de la compagnie du 4 septembre, une compagnie havraise, on l'avait rencontrée au Havre en 2022. Elle présentait alors sa mise en scène d'un texte contemporain intitulé « Presque égal à » de Jonas Hassen-Kemini, un écrivain suédois qui venait alors de recevoir le prix Médicis étranger pour son roman « La clause paternelle ».« Presque égal à », c'était une pièce sur l'argent, en avoir ou pas, comment en parler, comment intéresser le lecteur ou le spectateur. Et entre littérature et théâtre, on s'était interrogé sur le choix des textes sur scène, textes classiques, textes contemporains. Voilà ce qu'en disait Emeline Alix. J'avais envie de vous demander si un texte contemporain vous semblait plus excitant à monter qu'un texte du répertoire classique.
5: Je trouve ça plus difficile parce qu'on n'a pas forcément des éléments de comparaison. Parce que du coup, ne pas voir ce que d'autres ont fait, ça double la peur de se planter. Et non, je trouve pas ça plus facile du tout. Je pense qu'il n'y a pas de texte facile, en fait, que ce soit classique ou contemporain. Ce qui est difficile pour tout texte, c'est de savoir à quelle sauce on a envie de les mettre et combien on a envie de faire passer la nécessité de les monter. Mais classique ou contemporain, il n'y a pas de facilité, même pour un malade imaginaire de Molière. C'est d'autant plus difficile, du coup, à l'inverse, parce qu'il y a eu tellement de versions que comment réinventer là-dessus, quoi, sans être complexé par ce qu'ont fait les autres, finalement.
0: Oui, non, je comprends. Et pour le public, vous pensez que le public est plus réceptif quand c'est un texte comme celui-ci qui emploie le vocabulaire qu'on a l'habitude de... Vous parliez de Molière, ben Molière, il faut traduire quasiment maintenant, on ne comprend plus. Est-ce que c'est plus accessible pour le public, plus intéressant à votre avis?
5: Je crois que c'est surtout le thème qui est intéressant pour le public. C'est-à-dire que l'argent, les questions d'argent, c'est tabou, on n'en parle pas beaucoup en France. Personne ne dit vraiment trop son salaire. On a honte si on a des problèmes d'argent. On a honte aussi si on en gagne trop. C'est surtout ça, je crois, qui plaît aux gens, c'est que pour une fois, on parle à cœur ouvert de ce que c'est que de ne pas avoir d'argent, d'en avoir, d'être obsédé par ça. Je pense que ça leur fait du bien d'avoir une soirée pour en parler aussi.
0: Merci, Emeline Alix. C'était donc l'hebdo 3 de l'année 2022. Depuis cette mise en scène en 2022, Emeline Alix est entrée dans la troupe de la Comédie française et a joué en janvier le rôle de Bélise, l'une des femmes savantes de Molière, dans une mise en scène décoiffante, avec des coiffures extravagantes et des robes kitsch et sophistiquées, très originales, qui attiraient la lumière sur scène. Parce que les robes attirent la lumière sur scène, mais pas que sur scène. Mais c'est toujours une histoire de lumière.
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0: écrasée, mais une aussi belle lumière, jamais.
1: Merci Francis Cabrel pour cette histoire de robe et de lumière très suggestive. L'histoire d'une émotion inattendue et inoubliable, tout en légèreté, comme la robe qui l'a bouleversée ce jour-là dans la lumière de l'été. Cet été, au Havre, on retrouvera une autre lumière, celle que Claude Monet a glissée dans ses tableaux et qui vous attend tout l'été jusqu'au 27 septembre au MUMA, le musée d'art moderne André Malraux, sur les quais, face à l'entrée du port. Alors que la 6e édition de Normandie impressionniste célèbre ce mouvement de sa création à nos jours, le MUMA a choisi lui de mettre à l'honneur les débuts de Claude Monet avec sa nouvelle exposition intitulée « Monet au Havre ». Comment le plus célèbre des impressionnistes a d'abord été inspiré par ce qui l'entourait ici, la mer, les falaises, la ville, la campagne toute proche, et par-dessus tout, par la lumière. Et la directrice du MUMA, Géraldine Lefebvre, spécialiste de Claude Monet, a bien voulu s'arrêter avec nous devant un tableau particulièrement baigné de lumière, une nature morte. On est devant le tableau de Claude Monet, intitulé « Nature morte », bouteille, carafe, pain, vin. Et Géraldine Lefebvre a bien voulu nous dire quelques mots sur le rôle de la lumière dans cette toile.
2: Alors, c'est une nature morte de Claude Monet qui date de 1861-62. Donc, on a vraiment là un tout jeune homme. Il a 21 ans et effectivement, il y a déjà une maîtrise de la lumière tout à fait exceptionnelle. La lumière rentre par la fenêtre que l'on imagine, que l'on perçoit être sur la gauche, et cette lumière très forte frappe les objets posés sur cette table blanche drapée d'une nappe. On a des carafes de cristal contenant probablement du cognac, de l'eau peut-être, du vin également, et sur chacune des bouteilles, il y a cette touche de blanc qui nous ramène vers le monde extérieur. En fait, Monet crée ici un dialogue entre l'intérieur et l'extérieur. On est happé par cette lumière, par ces reflets déjà, et on sent déjà toute la maîtrise de l'artiste dans cette volonté de capter la lumière extérieure et de la traduire à la fois dans cette nappe blanche qui est irisée de reflets de gris, de reflets de brun, de reflets de jaune. Également, Monet arrive à concentrer la lumière au centre de la composition, car au centre de la table, il y a une motte de beurre qui, elle aussi, absorbe la lumière extérieure. C'est absolument exceptionnel.
1: Voilà. On est ébloui, hein, au sens propre.
2: Oui, on est ébloui par la lumière qui se dégage de cette nature morte.
1: Et par ce génie aussi, hein, de la composition.
2: Oui, par ce génie de la composition et par cette façon aussi qu'a Monet de travailler les dégradés de blanc.
1: Merci Géraldine Lefebvre. On vous retrouvera dans la 4e, l'hebdo de la semaine 28, en direct ou dans les podcasts de la radio, pour la présentation de cette nouvelle exposition, une exposition à voir jusqu'au 27 septembre. Et cette année encore, le MUMA a glissé dans le parcours quelques capsules sonores qu'ont bien voulu enregistrer quelques visiteurs célèbres. Ainsi, Cédric Clapiche est revenu au musée où il avait tourné plusieurs scènes de La Venue de l'Avenir et le service des publics du musée a réalisé ce nouveau programme intitulé « Murmures au pluriel ». Des murmures qui vous invitent à une promenade sonore en 12 étapes, comme celle-ci, enregistrée devant le tableau intitulé « Marine au pluriel, effet de nuit », où l'ombre et la lumière se retrouvent.
3: Alors là, je suis devant le tableau « Marine, effet de nuit ». Et c'est fou de voir un tableau qui représente l'obscurité aussi lumineux. En plus, visiblement, il a 24 ans quand il fait ce tableau. Et donc, il est jeune, quoi. Et on reconnaît les bateaux, mais c'est déjà un peu de l'abstraction. Pareil avec les nuages. Les nuages, ils ont une espèce de forme un peu dramatique. Et pareil, évidemment, avec la mer. On sent que la mer, elle gigote. Qu'il y a un mouvement, quoi. Et donc, l'ensemble du tableau est très fort sur le rapport de la lumière et de l'obscurité. Il y a juste un point vert sur le bateau, qui doit être une espèce de lumière verte. Et ça fait penser à ce que fait Huawei avec le Lego, d'avoir un point très coloré comme ça. Monet, il a peint pendant une vie entière les reflets du ciel dans l'eau ou les reflets de la nature. Et donc là, moi, c'est ça qui m'émeut beaucoup dans Claude Monet, c'est qu'il n'y a pas grand-chose. Et avec ce pas grand-chose, il y a une évocation énorme. Et puis, il y a un côté proustien sur le fait qu'on sent la volonté de parler du temps qui passe.
1: Et cet été, que ferons-nous cet été ? On ira donc écouter les lectures sonores de Cédric Clapiche au MUMA, au Havre. On découvrira d'autres expositions du Festival Normandie Impressionniste, au frais, dans les musées ou dans les jardins, à l'ombre des grands arbres, mis à l'honneur cette année en mémoire du jardin de Giverny, que Monet passa sa vie à embellir et qu'il façonna comme un atelier à ciel ouvert. Un possible jardin, c'est le thème retenu cette année pour le festival en mémoire des nymphéas si souvent peints par Monet, comme ce tableau que le peintre offrit à la ville du Havre en 1910 et qui inspira l'installation de Ai Weiwei qui occupe la grande nef du musée. Deux œuvres monumentales réalisées chacune avec des Legos, 2 x 650 000 briques pour deux œuvres de 15 mètres de long. Un hommage à Claude Monet, revisité par l'artiste dissident qui ne cesse de dénoncer la dictature. Et dans ses nymphéas en Lego multicolores, éclatant de lumière comme de minuscules pixels, se cache une porte noire, une zone d'ombre dans ses couleurs chatoyantes, comme une porte ouverte sur la menace toujours présente d'un monde qui déraperait, qui plongerait dans l'obscurité. Une œuvre plus engagée qu'il n'y paraît. Une œuvre qui rend hommage par cette porte sombre au peintre qui, perdant la vue, plongeait progressivement dans l'obscurité. Parce qu'on sait que Monet pensa ne jamais achever le cycle des nymphéas, 8 toiles monumentales, qu'il voulait offrir à l'État en 1918 pour la fin de la guerre. Grâce aux encouragements de son grand ami Clémenceau, grâce à une opération de la cataracte réussie, Monet termina son œuvre, 8 panneaux, de 2 mètres de haut pour une fresque de 91 mètres de long. Mais avec beaucoup de retard. Tant de retard que son œuvre sera inaugurée en 1927, un an après sa disparition. Ai Weiwei a donc voulu rendre hommage dans cette exposition consacrée aux jeunes années de Monet au Havre, au célèbre peintre des nymphéas, menacé par la cécité, mais qui célébra la lumière dans ses toiles de l'orangerie à la fin de sa vie. Mais c'est une œuvre qui rend aussi hommage à son propre père, l'intellectuel chinois persécuté par la révolution culturelle, poète inspiré toute sa vie par la lumière de la nature, du soleil, du ciel et de l'eau, condamné à l'obscurité du bagne. Heureusement, l'obscurité peut être aussi une source d'inspiration, une source de rêve. Et cet été, on aura peut-être envie de découvrir la nouvelle parution de la collection « Ma nuit au musée », très normande cette fois. Une nuit à Cabourg, dans la villa du temps retrouvé, sur les traces de Marcel Proust à Cabourg évidemment. Dans le parfum des années, c'est le titre de ce nouvel épisode de « Ma nuit au musée ». Dans le parfum des années, donc, Evelyne Bloch-Dano a retrouvé les souvenirs de la belle époque, dont le musée s'est fait une spécialité, et a choisi, dit-elle, d'éclairer la face ensoleillée d'une époque qu'on a dite belle, à la recherche de la beauté et de la paix. Sans aller à Cabourg, où l'exposition sur le célèbre train L'Orient Express vous attend jusqu'en novembre, vous aurez peut-être envie de lire ou relire « À l'ombre des jeunes filles en fleurs », le deuxième tome de « La recherche du temps perdu » que Marcel Proust publia en 1919, inspiré en partie par son séjour au Grand Hôtel à Cabourg. Enfin, vous choisirez avec soin le lieu idéal qui vous permettra de découvrir la fameuse éclipse du soleil le 12 août, pour voir la lumière du soleil disparaître dans l'ombre de la lune. Le soleil a rendez-vous avec la lune ? Attention, danger ! Mais il vous restera les étoiles filantes, inoffensives. Dans la douceur des nuits d'été, regardez le ciel, comptez les étoiles filantes, harmonie du soir, avoir envie de relire Baudelaire, Voici venir l'étang où, vibrant sur sa tige, chaque fleur s'évapore ainsi qu'un encensoir. Ou réécouter cette douce ballade que chantait Beau Dommage, le groupe rock québécois célèbre dans les années 70, avec cette harmonie du soir à Châteauguay. Dimanche.

Alors, bon été à tous. Merci pour votre fidélité. Merci à toi, Sarah, pour ton précieux travail de montage. Et rendez-vous début septembre pour notre 78e quatrième de couverture.

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4: Une émission de Gisèle Billan
3: et Didier Blons.
4: Prise de son, Jérôme Aubin.
3: Montage, Sarah Rodriguez.
4: Aujourd'hui, nous recevons l'AREC.
3: Avec pour invité, Sandrine Saunier. Bonjour Sandrine.
5: Bonjour Gisèle, bonjour Didier.
4: L'AREC, c'est pas jeune comme association sur le Havre.
5: Sur le Havre, oui, sur le quartier Montgaillard. Et donc, effectivement, 30 ans d'existence sur le quartier.
4: Déjà 30 ans. Alors, l'AREC, c'est quoi l'AREC? Ça veut dire quoi? AREC, association?
5: Réseau, échange, culture. Donc, association, réseau, échange, culture.
4: Alors, en fait, c'est pas du tout, quand on parle de culture, des fois, on se dit un truc, un télo, c'est vraiment multiculturel.
5: C'est l'ADN de l'association, en effet, donc tout ce qui va être autour des relations, des rencontres et du partage interculturel.
4: Est-ce que c'est une association plutôt de quartier ou c'est Ville du Havre?
5: En fait, dans son activité, les publics qui sont concernés sont et du quartier pour une partie de l'activité et peuvent habiter dans la Ville du Havre pour une autre partie de l'activité.
4: C'était Parole d'assaut consacrée aujourd'hui à l'AREC. Merci à notre invitée Sandrine Saunier, merci à Jérôme Aubin pour sa prise de son et merci à Sarah Rodriguez au montage et merci à Gisèle Billan
3: et Didier Blons.
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4: Une exposition en Pays d'Auge à Beaumont jusqu'en avril. La main et l'outil Renaissance de l'église Saint-Sauveur. Exposition en extérieur, place de Verdun. Beaumont en Auge conserve la trace d'un prieuré de 1060 et d'une école royale militaire. Avec simplicité, l'exposition estivale en plein air est une découverte continue de l'église nouvellement restaurée. Par cette exposition ouverte à tous, souffle la renaissance d'un patrimoine qui demeure. L'exposition « La main et l'outil » propose une déambulation artistique rendant hommage au savoir-faire, à la matière et à la transmission. C'est jusqu'au mois d'octobre à Beaumont, en Pays d'Auge.

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2: Bonjour à tous. En vol, le goût des aliments semble changer. Entre le bruit, la pression de l'air sec, de la cabine, le jus de tomate devient souvent plus agréable qu'au sol et même l'une des boissons préférées des passagers. Dans l'avion, au moment où le chariot des boissons déambule dans la rangée centrale, beaucoup de passagers se tournent vers un petit jus de tomate alors qu'ils ne le feraient pas à terre. Étonnant, si ce choix peut surprendre, il s'explique assez simplement. En altitude, nos sens ne perçoivent plus les saveurs comme sur Terre. Le bruit de la cabine, la baisse de pression et l'environnement sec modifient la façon dont nous ressentons le sucré, le salé et certaines autres notes gustatives, comme l'ont montré en 2015 des chercheurs de la Cornell University. Selon eux, dans un environnement bruyant comme celui d'un avion, le goût sucré est moins bien perçu, tandis que l'unami ressort davantage. Cette unami désigne une saveur ronde et savoureuse présente notamment dans les tomates. Résultat, un jus de tomate peut sembler plus équilibré et plus agréable en vol qu'au sol. Le faible niveau de pression joue aussi un rôle. Des tests menés dans des conditions proches de celles d'un avion ont montré que les passagers jugeaient le jus de tomate plus intéressant en cabine. En 2012, la Lufthansa a elle aussi constaté que ses passagers consommaient autant de jus de tomate que de bière, ce qui a renforcé l'intérêt de la compagnie allemande pour ce phénomène. Autrement dit, ce que nous appelons le goût ne dépend pas seulement de ce qu'il y a dans le verre, il dépend aussi du contexte dans lequel on le boit. Dans un avion, les conditions sont tellement particulières qu'elles peuvent transformer une boisson ordinaire en boisson très appréciée.
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1: Docteur Jean Lindsay, bonjour.
2: Bonjour Oscar.
1: Bienvenue pour notre émission Sentez-vous bien. Vous pouvez revenir, docteur Jean Lindsay, sur ces crises potentielles auxquelles nous pourrions avoir à faire face.
2: Alors la première, c'est les tempêtes solaires, c'est-à-dire une éjection de plasma, de radiation émise par le soleil qui pourrait mettre à mal tous nos systèmes électriques et électroniques. Le deuxième, c'est un effondrement des systèmes électriques et électroniques dû à une autre cause qu'une tempête solaire. Le troisième, c'est un krach financier. Le quatrième, c'est une nouvelle épidémie aéroportée ou non et plus agressive envers les jeunes actifs, produisant très vite de graves dysfonctionnements de tous ordres, parce que cela atteindrait les systèmes vitaux de notre société par manque d'opérateurs, en somme. La cinquième menace, c'est une cyberattaque concertée, programmée pour désorganiser tous les services vitaux. La sixième menace, une très grosse vague de chaleur. La septième menace, c'est un gros accident industriel. La huitième menace, c'est un accident nucléaire, bien sûr. La neuvième menace, ce sont des attentats concertés majeurs sur tout le territoire. La dixième menace, ce sont des tensions graves sur la chaîne alimentaire dues à de mauvaises récoltes au plan mondial. La onzième menace, ce sont des inondations, et en particulier des submersions marines dans les zones côtières, éventuellement un tsunami. Et enfin, une menace plus sournoise, car elle est lente et qu'on a du mal à la mesurer, à l'apprécier, c'est une baisse de l'intelligence et une augmentation des troubles du comportement telle que la société n'est plus les hommes et les femmes capables de gérer la complexité des sociétés développées. Nous savons que nous avons perdu beaucoup d'intelligence depuis l'ère victorienne, en fait, en gros depuis l'industrialisation, parce que l'industrialisation génère des polluants qui s'opposent au développement harmonieux du système nerveux dès la vie intra-utérine. Et là, c'est fixé, hein, le système nerveux, on n'a qu'une chance de le développer. Et avec le charbon, nous avons eu le mercure, qui est très toxique pour le système nerveux. Et avec les voitures et le pétrole,

0: avoir deux, trois de ces menaces qui surviennent en même temps.
1: Qui se cumulent. D'ailleurs, c'est ce qui s'est passé localement dans certains pays. Par exemple, en Somalie, pendant le Covid-19, il y avait une invasion de sauterelles, des inondations très graves. Certains pays ont cumulé les
0: menaces.
1: Exactement. Ouais. Donc, docteur Jean Lindsay, alors, l'objectif de cette émission n'est pas simplement de s'arrêter à faire un constat qui est celui-là et faire peur à tous nos auditeurs.
0: Au contraire, c'est ce que maintenant dont nous allons parler, ce sont les solutions.
1: Voilà.
0: Et les solutions sont tellement simples que cela redonne du courage.
1: Alors,
0: et ça
1: donne, c'est simple.
0: Ça amène à l'optimisme.
1: Oui, c'est simple.
0: Mais oui, c'est très simple. Parce que pour se protéger de tout ça, autant que faire se peut, mais on peut beaucoup, eh bien, les solutions, comme vous allez le voir, sont étonnamment simples. Et sous-produit très intéressant, c'est que si nous étions capables de résister à ces menaces, si une collectivité territoriale était capable de résister dans une attitude survivaliste, mais pas individuelle. Il s'agit de faire du survivalisme collectif.
1: Il faut être dans l'anticipation.
0: Et il faut être dans l'anticipation. Si nous étions capables de résister à ces menaces, eh bien, nous serions en développement durable. C'est-à-dire que le sous-produit de la résilience du territoire, c'est d'une part le développement durable réel et, autre sous-produit très intéressant, c'est que cela générerait énormément de liens sociaux. Ça retisserait du lien social au niveau du territoire. Ça souderait la collectivité face aux menaces. Et vous allez voir que les solutions sont d'une simplicité incroyable.
1: Merci beaucoup, docteur Jean Lindsay. C'était donc Sentez-vous bien. Et on se retrouve bientôt pour une prochaine émission. À bientôt. Au revoir.
0: Au revoir, Oscar.

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2: Bonjour chers auditeurs, je suis ravie de vous retrouver sur l'antenne de Radio Albatros pour cette chronique « Petits arrangements entre compositeurs ». Une fois n'est pas coutume, nous allons faire un petit voyage en Amérique du Sud, et plus précisément en Argentine. Pourquoi ? Parce que nous allons écouter une adaptation de la musique d'Astor Piazzolla. La musique d'Astor Piazzolla, et en particulier le titre de Libertango, est un incontournable et probablement un des titres les plus connus de l'histoire de la musique du XXe siècle. C'est après une crise cardiaque en 1973 que Piazzolla s'invite en Italie et compose Libertango, enfermé dans un loft de Rome. Les reprises de Libertango sont innombrables. Celle des Swingle Singers m'a particulièrement plu. Je la trouve élégante, très fidèle aux sonorités musicales des années 70. La discographie des Swingle Singers démarre en 1963 avec des reprises sur des pièces de Jean-Sébastien Bach, ce qui vaut d'ailleurs à l'ensemble le Grand Prix international du disque. Le groupe, j'espère que vous aimerez, je vous en souhaite une bonne écoute.

cette fois, c'est un des titres, encore une fois, les plus connus au monde que nous allons découvrir sous une autre forme. Au cours de cette chronique, en effet, je vous ai proposé plusieurs versions musicales plutôt jazzy. Cette fois, la version des 4 saisons de Vivaldi, que je vais vous faire entendre, en tout cas un court extrait puisqu'il ne dure que 3 minutes 20, appartient au registre de la musique électronique. En effet, puisque l'auteur est le jeune et talentueux Thiel Lacine. William Rosé, de son nom, est né en 1992 à Angers, y a suivi un parcours de musique classique au conservatoire avant d'intégrer les Beaux-Arts. Il joue du saxo dans différents groupes et voyage à travers le monde dans une caravane Airstream. Thiel Lacine, dans son album Timeless, explore le répertoire de la musique classique et offre une version électronisée de quelques grands thèmes. Si Thiel Lacine maîtrise l'art de la musique électronique, il l'a utilisé comme un ingrédient supplémentaire à l'orchestre, puisque dans cet enregistrement, il est accompagné de pas moins de 74 musiciens. Le thème est là, reconnaissable, le travail est intéressant et l'ensemble très réussi. Nous continuerons à explorer ce travail ensemble, c'est promis. Bonne écoute.

0: C'est maintenant le temps de se séparer. Merci pour votre fidélité, chers auditeurs de Radio Albatros, et à bientôt pour de nouveaux partages musicaux.
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1: 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Philippe Aurouz, bienvenue au micro de Disciples en chemin. Merci de votre présence.
2: Merci de m'accueillir.
1: Je rappelle que donc vous nous invitez à retracer le parcours des premiers disciples sur le chemin qui les mène de Jérusalem à Antioche. Lors de notre précédente chronique, vous avez replacé tout ça dans son contexte et vous terminiez en nous disant que l'effusion du Saint-Esprit provoquait, à la fin de ce passage, 3000 baptêmes. Alors, avant de poursuivre, est-ce que vous pouvez rappeler aux auditeurs qu'est-ce qu'un baptême finalement ?
2: Alors, c'est devenu un grand mot dans notre langue.
1: Pour pas dire un gros mot.
2: Pour pas dire un gros mot. En même temps, c'est quelque chose de très simple. C'est une translittération, c'est-à-dire que c'est un mot grec que nous n'avons pas traduit, on l'a pris tel quel en français, et qui signifie « plonger ». Une personne qui rencontrait Jésus-Christ et qui devenait chrétienne, le manifestait en plongeant dans de l'eau, la rivière, en particulier le Jourdain, et ainsi manifester à tous qu'il avait changé de vie.
1: Donc c'est une étape importante dans la vie d'un chrétien.
2: Fondamental.
1: Donc maintenant, je vous propose qu'on reprenne notre parcours. Alors, après ces 3000 baptêmes, qu'est-ce qui se passe pour ces disciples ?
2: Ah, c'est un moment de grâce, un moment extraordinaire. Le texte biblique est presque formidable parce que on a l'impression que cette communauté est une communauté de rêve. Je le redirai tout à l'heure. En fait, ils sont tous ensemble. Ils sont heureux. Heureux parce que d'abord le Saint-Esprit les remplit, ils sont en présence de Dieu, ils témoignent, il y a des gens qui changent de comportement, qui changent de vie, qui acceptent tous ces bouleversements dans leur existence. Et puis, ça produit des changements concrets. C'est-à-dire que ceux qui étaient riches vendent leurs propriétés pour que les plus pauvres puissent avoir de quoi subvenir à leurs besoins. Ils mettent tous leurs biens en commun. Ils vivent un grand groupe. Ils vivent un état de grâce. Le texte nous dit qu'ils mettent tout en commun. Ils font les choses ensemble. Ils rompent le pain dans les maisons. Ils partagent leur nourriture avec joie et avec allégresse.

0: C'est une utopie, finalement.
1: C'est presque une utopie, mais en tout cas, ils le vivent. Alors, combien de temps ? Ça va peut-être pas durer très longtemps, mais n'anticipons pas sur nos prochaines rencontres. Le fait est que, bien souvent, lorsque nous engageons dans un groupe, on l'idéalise. On aimerait qu'il soit le plus merveilleux possible. Un groupe avec des liens d'amitié, des liens de fraternité, des partages, où personne ne manque de quoi que ce soit, où tout le monde peut vivre, ben, quelque part, dans la félicité. Et ils vont même aller non seulement au temple, mais ils vont louer Dieu, ils vont adorer Dieu d'un même cœur. Bref, l'église de mes rêves, l'église de nos rêves, le groupe auquel on aimerait participer, le groupe dans lequel on aimerait être pleinement.
0: Et donc, est-ce qu'on peut considérer que c'est la première église ?
1: Alors, suivant ce que l'on donne comme définition à l'église, oui, en tout cas, c'est la première église de masse. Parce que l'église, c'est là où deux ou trois sont réunis au nom de Jésus-Christ. C'est-à-dire que je suis église ou nous sommes église à un petit nombre. En revanche, c'est la première fois qu'il y a comme ça un grand rassemblement de personnes qui, engagées avec Jésus-Christ et transformées par Jésus-Christ, vivent pleinement non seulement l'adoration, la louange, le partage fraternel, la vie de groupe. Et en cela, on peut parler d'église. Maintenant, juste une précision.
0: Oui.
1: Le terme église signifie tout simplement hors d'eux, en fait, une assemblée en dehors d'eux. C'est pas très, là aussi, compliqué comme mot, comme terme.
0: Philippe Aurouze, merci pour votre éclairage à ce micro. Nous étions donc dans notre chronique « Disciples en chemin ». On se retrouvera bientôt pour une prochaine chronique. Merci, au revoir.
1: Au revoir.
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1: Bienvenue sur Planet Jazz, les messages de Blackie. Art Blackie, toute sa carrière par étapes, en étant une référence pour les jeunes musiciens et en imprimant son style, bien qu'il ait toujours joué de la batterie de la même manière. 22 décembre 1947, la compagnie Blue Note lui propose d'enregistrer un disque sous son nom avec un titre prémonitoire, New Sounds, les nouveaux sons. Art Blackie est en compagnie de Kenny Dorham à la trompette, Howard Brown au trombone, Sahib Shihab au saxo alto, Musa Kalin au saxo ténor, Annie Thompson au baryton, Walter Bishop au piano et Laven Baker à la basse. Tout ce beau monde est du monde du bop, peu connu à l'époque, et il nous propose Bop Alley Man, enregistré donc le 22 décembre 1947.

Blue Note enregistre un concert au cabaret Birdland qu'il intitule A Night in Birdland le 21 février 1954. Ce quintet est composé de Art Blakey et Aura Silver, les deux co-créateurs des Jazz Messengers. Ils sont accompagnés de Clifford Brown à la trompette, Lou Donaldson au saxo alto et Curly Russell à la basse. Quicksilver, une composition de Aura Silver, le pianiste. Aura Silver qui quittera cette entreprise de Jazz Messengers pour créer son propre style et suivre d'autres voies musicales. One, two, three.

17 décembre 58 à l'Olympia à Paris, concert. Art Blakey est accompagné de Lee Morgan à la trompette, Benny Golson au saxo ténor, Benny Golson qui est le directeur musical du groupe, Bobby Timmons au piano et Jimmy Merritt à la basse. Il nous propose un blues march, beaucoup moins enjoué que le blues march enregistré à la même époque au Club Saint-Germain au Quartier Latin. Blues march qui a été utilisé par Europe numéro 1 comme indicatif. Le disque est proposé par la compagnie Epic.

Octobre 1962, nouveau groupe, le label Riverside enregistre Caravan, titre de l'album, et Art Blackett en compagnie de Freddie Hubbard à la trompette, Curtis Fuller au trombone, Wayne Shorter au saxo ténor, Wayne Shorter qui fait partie du groupe de Art Blackett depuis 1959, mais qui déjà en 59 produisait ses propres disques et qui ensuite se fera un nom prestigieux auprès de Miles Davis avant de faire carrière pour lui-même. Le pianiste n'est autre que Cedar Walton, Reggie Workman à la basse, et ils interprètent Sweet and Sour, Sucré-Salé, une composition de Wayne Shorter.

1982, fin de carrière pour Art Blakey. Art Blakey a toujours été un promoteur de jeunes musiciens qui vont devenir des vedettes du jazz. C'est le cas ici de Wynton Marsalis et de son frère Branford Marsalis, le trompettiste et le saxophoniste. Ils sont au Keystone, qui est un club de San Francisco, et ils interprètent une composition de Duke Ellington, In a Sentimental Mood. Donald Brown est au piano, Charles Fambrough est à la basse et Billy Pierce est au saxo ténor. C'est un disque Concorde enregistré en janvier 82 en direct.

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1: Il est 14h, vous écoutez Radio Albatros, retour à la musique classique dans votre émission Les grandes heures du chant choral.

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Il n'est pas exagéré d'affirmer que du vivant de Mendelssohn, son œuvre la plus appréciée fut l'oratorio Saint-Paul, qui repose essentiellement sur les Actes des Apôtres et a pour thème le cheminement intérieur de Saul de Tarse, devenu Paul, l'un des premiers missionnaires du christianisme naissant. Composé entre 1834 et 1836 et créé le 22 mai 1836 à la Pentecôte, à Düsseldorf, l'oratorio fut à ses débuts l'objet d'un succès qui n'a pas son pareil dans l'histoire de la musique. Lorsque Mendelssohn dirigea l'œuvre en Angleterre, lors du Birmingham Musical Festival, en 1837, on la compara aux oratorios immortels de Handel. De nombreuses représentations suivirent bientôt en Allemagne, en Suisse, au Danemark, en Hollande, en Pologne, en Russie même, et même encore aux États-Unis lorsque Mendelssohn dirigea Saint-Paul en 1839 à Braunschweig. Nous allons donc écouter la première partie, une grande première partie de cet oratorio Paulus de Mendelssohn. Dans l'interprétation suivante, Maria Christina Kier, soprano, mezzo-soprano, Werner Gura, ténor, Michael Wolle, basse, le Kammerchor de Stuttgart, le Deutsche Kammerphilharmonie de Brême, sous la direction de Frieder Bernius.

Ainsi se termine le large extrait de la première partie de l'oratorio Paulus de Félix Mendelssohn de Bartholdy, interprété par Maria Christina Kier, soprano, Werner Gura, ténor, Michael Wolle, basse, le Kammerchor de Stuttgart, Deutsche Philharmonie de Brême, sous la direction de Frieder Bernius. Chers amis, je vous dis à très bientôt. On pourrait entendre, si Dieu veut, bien sûr, la suite de cet oratorio.

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1: 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Tout de suite, une petite pause dans cet après-midi classique en compagnie des Voix du Havre pour votre chronique Lire au Havre qui sera suivie de votre émission Le Chant du Violoncelle.
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3: Je vais vous lire un extrait de Grand Carnivore de Bertrand Belin aux éditions Paul. Pour la trouver, la reconnaître dans le subtil tremblement de ses masques, pour la sauver, il faudrait recommencer le monde depuis son origine. Chercher dans la terre des champs de bataille jusqu'au dernier centilitre de sang d'homme et le reverser dans chaque corps borgne, chaque membre noirci et gangréneux, il faudrait le recoudre, le laver, l'embrasser, remettre dans leur cage de chair fumante les boyaux et recoudre aussi le ventre des chevaux. Creuser la terre gelée et alléger les forêts de leurs cadavres durcis, les démêler, les panser, parler à chacun de la douceur de ses cheveux et du confort de sa tempe où séjournait dans l'obscurité du sous-sol la rotule d'un autre perdu. Séparer les femmes bleues de leurs violeurs dans les tombeaux froids et pour toujours silencieux, retirer doucement le premier couteau de la première chair et poser sa joue sur la blessure, longtemps et elle-même. Il lui faudrait redevenir enfant, perdre le verbe, prendre un cri dans sa bouche, avaler le cri, effondrer les poumons, se défaire du ciel et de l'oxygène par le commencement, gagner la pénombre, puis l'obscurité, puis l'absence, réduire aux origines les choses et les bêtes, retrouver à l'état de source la faune et la flore odorante des premiers instants, pressée dans une poche gorgée et étendue, prête à éclore de nouveau, à rejaillir, à se répandre une nouvelle fois, se redéployer en une ordonnance nouvelle, un monde autrement advenu qui saurait la satisfaire, elle. Que la nullité de celui dans lequel elle vit afflige. Il faudrait que son père ne soit pas ce qu'il est et n'ait jamais posé les yeux sur elle avec cette distance incompréhensible et cette supériorité inexplicable. Cette assurance de général qu'il affiche et qui lui rend le corps tendu, prêt à craquer. Il faudrait que cette assurance n'ait jamais été prise pour autre chose qu'une patte de seigle et d'ail farcissant le coffre d'une volaille étêtée. Comme l'a dit le récemment promu à son épouse, un soir ordinaire où il médisait à table. Ce chemin, hélas, on en a perdu l'idée même. Où qu'elle se tourne maintenant, une muraille de gâchis lui fait face. Édifiée par la moitié mâle de l'espèce, dont le numéro pathétique consiste à se hisser coûte que coûte au-dessus d'on ne sait qui, ni quoi. L'agitation capricieuse et puérile que cette moitié croit devoir produire pour être digne de partager avec les femmes le monde merveilleux, elle ne le sait que trop, démantèle méticuleusement tout avenir. N'est-ce pas formidable, père, que cet oiseau puisse voir la nuit exactement comme en plein jour? Moi, je trouve ça prodigieux. Une chouette voit la nuit tout comme en plein jour. Pour elle, c'est simple, il n'y a pas de nuit. Pourquoi faut-il qu'il y en ait une pour nous autres? Et le fondateur, vieilli comme s'adressant à sa fille depuis une rive opposée, lui explique alors que les chouettes ne travaillent pas comme lui 12 heures par jour. Je vous ai lu un extrait de Grand Carnivore de Bertrand Belin aux éditions Paul.
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C'était la musique tchèque de l'époque classique avec Josef Fiala, concerto en mi pour deux corps, adagio. Les cornistes Znedek et Bödrich Tilsar, la Capella Estolporitana qui les accompagnait, était dirigée par František Vajnar. À présent, toujours avec le corps, parce que je me suis dit, et pourquoi pas, si le violoncelle aujourd'hui c'était du corps tout simplement. Eh bien, nous revenons en France. Rencontrons la musique de Paul Dukas, compositeur né en 1865, mort en 1935. Alors Paul Dukas, vous le savez, c'est notamment l'apprenti sorcier pour parler des grands tubes, mais c'est aussi bien d'autres choses, beaucoup de musique vocale et de musique de chambre, la célèbre pièce aussi, La Pairie. Et puis Paul Dukas, grand pédagogue, grand compositeur du début du XXe siècle, qui a influencé beaucoup de compositeurs des années suivantes. Voici de lui la Villanelle pour corps et orchestre, aussi une manière de s'évader avec cette partition. Alors les cornistes, eh bien excusez du peu, mais c'est Hermann Baumann, très très grand musicien, et puis accompagné ici par Kurt Masur et le Gewandhaus de Leipzig.

C'était la musique de Paul Dukas, Villanelle pour corps et orchestre. Parmi les compositeurs français, mais remontons un peu dans le temps, il y a Charles Gounod, dont on connaît le talent de mélodiste, et puis aussi ses messes, ses symphonies, et puis naturellement ses opéras, notamment Faust. Eh bien, voici une musique un peu intimiste de ce grand compositeur français du 19e, avec deux pièces pour piano et corps.

Superbe moment en compagnie de la musique de Charles Gounod. C'était deux mélodies, Andante Cantabile et Andante, extraites des six mélodies pour le cor, interprétées ici par Peter Dam, corniste, et Peter Rössler au clavier. Nous partons en Russie, rejoindre le compositeur Reinhold Glier, 1875-1956. Nous entendons ici le mouvement lent de son concerto en si bémol majeur pour cor et orchestre et nous retrouvons, comme tout à l'heure, Hermann Baumann en soliste.

Je tenais vraiment à vous présenter cette musique de Reinhold Glier, donc concerto pour cor en si bémol, une musique qu'on n'entend pas souvent mais qui vaut vraiment vraiment la peine. Alors parmi les utilisations possibles du cor, il y a notamment la musique de film. Je cède à la tentation de vous proposer avec un grand bonheur un extrait de Danse avec les loups, musique composée et dirigée par John Barry. Alors, on n'entend pas du cor sans arrêt dans cette pièce, mais dans le lointain, comme une sorte de filigrane, dans le fond des collines, là-bas, tout derrière, au coucher du soleil, il y a le cor qui se promène et qui s'envole.

musique de John Barry, dirigée et composée par John Barry, Danse avec les loups. Je vous disais que le corps, on l'entendait d'abord dans le lointain, puis ensuite, ce fut la fête complète pour tous ces cornistes. Alors, ils sont quatre, ils sont huit, en tous les cas, parfois huit chez Wagner. L'instrument qui évoque le lointain, la forêt, la montagne, par excellence. Alors, on ne peut pas terminer une telle émission autour du chant du violoncelle qui tourne autour du corps sans naturellement écouter la musique de Mozart. Effectivement, Mozart a beaucoup écrit pour cet instrument. En tous les cas, la pierre angulaire de cette époque classique, ce sont les quatre concertos, le quintet avec cordes et puis des fragments isolés divers. Alors, il a écrit pour cet instrument, mais parce qu'il y avait un de ses amis, Joseph Lutkeb, qui était corniste virtuose et aussi, pour arrondir ses fins de mois, était marchand de fromage. Ça, tout le monde le sait. Nous entendons ici une superbe musique, le mouvement lent du concerto Köchel 495. Romance andante cantabile, et nous l'entendons, je ne veux pas dire dans la version d'époque naturellement, mais sur instrument d'époque avec le corps naturel. C'est Lower Greer qui interprète cette œuvre. Il est accompagné par le Philharmonia Baroque Orchestra, direction Nicholas McKagan.

La musique de Mozart, concerto en mi majeur, Köchel 495, c'était la romance Andante Cantabile. Le temps est venu pour moi de vous dire à très très bientôt. C'était le chant du violoncelle, une émission proposée par Daniel Jublin. Alors voilà, tout simplement, je me suis dit ce matin en me levant, et si le violoncelle c'était du corps aujourd'hui ? Et bien voilà. J'ai grand, grand plaisir à vous présenter ces musiques de différentes époques pour cet instrument si merveilleux, évocateur des grands espaces de liberté. Tout ce que je vous souhaite pour aujourd'hui.

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1: Qui se cache derrière cette date ?
2: Aujourd'hui, 3 août, Lydie. Lydie, c'est d'abord le nom d'une province qui se trouve dans la Turquie actuelle. Et la femme dont nous allons parler est justement originaire de cet endroit-là. Et c'est probablement pour cette raison que ses parents lui ont donné ce nom. On la connaît parce que la Bible parle d'elle. C'est donc un personnage qui a vécu au 1er siècle de notre ère, probablement donc né dans cette région dont elle porte le nom, dans laquelle se trouvait entre autres la fameuse ville de Thyatire, qui était une ville assez importante et réputée à cette époque pour son commerce. C'était une véritable métropole commerciale avec des grands marchés qui se réunissaient là. Mais elle ne vivait plus là quand on la découvre dans la Bible, et en particulier dans le livre des Actes des Apôtres. Elle vit dans le nord de la Grèce, dans la ville de Philippe, en Macédoine. En effet, c'est là qu'elle a établi un commerce de pourpre, commerce que peut-être elle avait commencé déjà dans sa ville natale, ou peut-être commerce qu'elle faisait en relation avec les marchés de Thyatire. L'apôtre Paul est en voyage, il arrive dans cette ville, c'est la première ville d'Europe où il prêche l'évangile, et parmi les femmes qu'il rencontre au bord d'une rivière qui se réunissent le Shabbat, donc femmes juives ou sympathisantes du judaïsme, il y a cette femme qui n'est pas juive, mais qui est sympathisante, et elle va l'écouter. Prise par ce que Paul explique, et le texte biblique nous dit qu'elle est impressionnée par Dieu lui-même qui travaille dans son cœur. Et finalement, elle va accepter la foi chrétienne, être baptisée dans la petite rivière qui passe là et que l'on peut voir encore aujourd'hui. Et elle va devenir la première personne baptisée en Europe et qui deviendra chrétienne. On nous dit que c'était un chef de famille, peut-être était-elle veuve, peut-être était-elle simplement chef d'entreprise célibataire, une femme moderne. Et c'est chez elle que les apôtres ont été accueillis et sa maison est devenue en quelque sorte le lieu de rayonnement de l'évangile dans cette région. Et d'ailleurs, plus tard, l'apôtre Paul écrira une lettre aux Philippiens et on constatera que dans ce qu'il écrit, les Philippiens, ce sont des gens qui l'ont toujours soutenu financièrement et peut-être que par son commerce, cette femme avait des moyens de soutenir la grande action missionnaire de l'apôtre saint Paul. C'est une lettre dans laquelle Paul parle aussi beaucoup de joie, et c'est vrai que c'est une joie quand on partage l'évangile de voir des gens qui le reçoivent avec enthousiasme, qui sont prêts à payer de leur personne et de leur denier pour soutenir ce que l'on fait. Voilà pour Lydie. Eh bien, demain, nous nous retrouverons avec un autre personnage, un tout autre contexte, Jean-Marie.
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0: Il est 16h, vous écoutez Albatros, une petite pause dans votre après-midi classique, avec tout de suite votre chronique Déclic, qui sera suivie de votre émission Parole d'assaut. Puis retour à la musique classique à 16h10, en compagnie de Daniel.
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2: Cette rencontre incroyable avec Dieu a été le déclic d'une nouvelle démarche vis-à-vis de lui pour arriver à le connaître personnellement et renforcer ma relation avec lui grâce à une foi renouvelée. Je m'appelle Sylvie, j'ai 44 ans et j'habite en Haute-Savoie. Je suis comptable. En 2001, dans le cadre d'une formation à Lyon, j'attendais un bus pour pouvoir rejoindre la gare, mais il n'arrivait pas car il venait d'y avoir un mouvement de grève. Pendant que j'attendais, je me posais beaucoup de questions sur Dieu et je ne sais pas pourquoi, je me suis exclamée à l'intérieur de moi en m'adressant à Dieu « Si je rate mon train, c'est vraiment que c'est n'importe quoi tout ça ». Puis, voyant bien que mon bus n'allait jamais arriver, j'ai décidé de partir en courant, même si c'était déjà trop tard. Et à peine j'ai commencé à m'élancer, qu'une voiture s'est arrêtée à côté de moi et une des personnes que je connaissais m'a proposé de m'emmener, ce qui fait que je n'ai finalement pas raté mon train. Cette année-là, je venais de subir la perte d'un être cher quelques mois auparavant et à ce moment-là, j'avais commencé à étudier la Bible avec une collègue qui était dans la même résidence que moi. L'arrivée inespérée de cette voiture, conduite par une amie de la collègue avec qui je faisais les études bibliques, donc c'était quand même incroyable parce que mon amie n'avait pas de voiture à ce moment-là et là elle était avec une amie. Donc cette arrivée m'a réellement scié, comme on dit, et j'ai ressenti une grande reconnaissance envers Dieu. J'ai vraiment ressenti sa présence et surtout sa bienveillance. Je me suis sentie vraiment toute petite aussi, un peu honteuse de l'avoir en quelque sorte provoquée. Ça a changé ma manière de percevoir Dieu, vraiment comme un Dieu proche, un Dieu amour, comme un père qui veille sur ses enfants. Ça a été le point de départ en quelque sorte d'un long cheminement qui a duré 20 ans jusqu'à mon baptême cette année. Ça a été long car il y avait beaucoup de travail à faire en moi, malgré ma bonne volonté, pour arriver à changer, à laisser Dieu illuminer mon être jusque dans ses parties les plus sombres. Cet événement m'a marqué sur le coup, mais aujourd'hui je n'y pense plus trop. Ce qui est important aujourd'hui, c'est de continuer à lui faire confiance, accepter de se laisser transformer par lui dans une sorte de lâcher prise. Cet amour donné par Dieu et accessible à tous, pour moi, est la source du bonheur, malgré les difficultés et les souffrances de la vie.
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5: Une émission de Gisèle Billan
4: et Didier Blonce.
5: Prise de son Jérôme Aubin.
4: Montage Sarah Rodriguez.
5: Aujourd'hui nous recevons l'AREC.
4: Avec pour invité Sandrine Saunier. Bonjour Sandrine.
6: Bonjour Gisèle, bonjour Didier.
5: L'AREC, c'est pas jeune comme association sur le Havre.
6: Sur le Havre, oui, sur le quartier Montgaillard. Et donc, effectivement, 30 ans d'existence sur le quartier.
5: Déjà 30 ans. Alors, l'AREC, c'est quoi l'AREC? Ça veut dire quoi? AREC, association?
6: Réseau, échange, culture. Donc, association, réseau, échange, culture.
5: Alors, en fait, c'est pas du tout, quand on parle de culture, des fois, on se dit un truc, un télo, c'est vraiment multiculturel.
6: C'est l'ADN de l'association, en effet, donc tout ce qui va être autour des relations, des rencontres et du partage interculturel.
5: Est-ce que c'est une association plutôt de quartier ou c'est Ville du Havre?
6: En fait, dans son activité, les publics qui sont concernés sont et du quartier pour une partie de l'activité, et elles peuvent habiter dans la ville du Havre pour une autre partie de l'activité.
5: C'était Parole d'assaut consacrée aujourd'hui à l'AREC. Merci à notre invitée Sandrine Saunier, merci à Jérôme Aubin pour sa prise de son et merci à Sarah Rodriguez au montage et merci à Gisèle Billan
4: et Didier Blonce.
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5: Sénabou, le bec, au hangar zéro qui se situe au Havre 37 quai de la Saône, tous les mercredis, vous avez plusieurs rendez-vous.
8: Et oui, tous les mercredis, on se retrouve en hangar. On débute la journée du coup avec un petit déj solidaire à 9h30, donc c'est gratuit. Vous venez boire un café avec nous, discuter et prendre votre petit déjeuner gratuitement, donc viennoiserie, pâtisserie. Il y a pas mal de choses que Ella Chantigaspi récupère pour les distribuer. Ensuite, on propose du coup l'après-midi des ateliers. Donc il y aura l'atelier macramé, l'atelier adulte-enfant et l'atelier dessin. Donc ces ateliers-là sont de 15h à 17h et sont à prix libre. Pour l'atelier macramé et l'atelier dessin, ce sera des ateliers gratuits car c'est dans le cadre de l'appel à projet que nous avons fait. Et ensuite, on va retrouver également la musique irlandaise. Donc ça, ce sera à partir de 17h30 et jusqu'à 19h. Et c'est gratuit.
5: Tous les mercredis.
8: Tous les mercredis. Et parfois, il y a même des danseurs qui viennent danser sur la musique irlandaise.
5: Donc, on a tous les rendez-vous. De toute façon, vous avez un site internet qui est complet où on retrouve un certain nombre de renseignements. Il y a même un numéro de téléphone 02 32 92 68 51 où on peut vous contacter pour avoir des infos. Et on peut venir de toute façon, même toute la semaine, puisque c'est ouvert de quelle heure à quelle heure ?
8: De 9h à 17h toute la semaine et du jeudi au samedi, ça ferme à 1h30 avec les événements, selon les événements.
5: Bon, en tous les cas, le mercredi, on sait qu'on peut avoir un petit déjeuner citoyen.
8: C'est bien ça.

sur un clavecin datant de 1759, je vous invite à découvrir le prélude en do majeur BWV 924 de Jean-Sébastien Bach. Ce sont des pièces pour le clavecin que le grand Bach a dédié à ses enfants et particulièrement à Wilhelm Friedrich.

0: C'était Prélude en Do majeur de Jean-Sébastien Bach.
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0: La musique de Chopin, nous aimons vous donner rendez-vous, amis de la radio, avec ce grand compositeur. Oui, la musique de Chopin sous les doigts de Christiane Mathé, dans le Nocturne en Fa mineur, opus 55, numéro 1.

0: C'était le Nocturne en Fa mineur, opus 55, numéro 1 de Frédéric Chopin.
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0: Le charme de la musique, le raffinement de l'architecture, c'est du Fauré. Sérénade, opus 98.

0: Victor Bruns au violoncelle, Roglic Ishai au piano, dans la sérénade opus 98 de Gabriel Fauré.
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0: Une musique qui nous arrive un peu comme le visuel du fondu enchaîné sur l'image, très progressif, et l'image nous apparaît de plus en plus évidente, comme le son de cette valse intitulée « La plus que lente ». C'est la musique de Claude Debussy.

0: C'était valse, mais une valse un peu particulière, intitulée La plus que lente, sous la plume du célèbre Claude Debussy et sous les doigts de l'extraordinaire Alain Planès.
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0: Lorsque Tchaïkovski frôle la démesure orchestrale, cela peut donner ce Capriccio italien opus 45. Le Bolshoï Symphony Orchestra est dirigé ici par Alexander Lazarev.

0: Je vous avais prévenu, c'était excessif. Et effectivement, avec ce capriccio italien opus 45, Tchaïkovski a poussé l'orchestration, notamment des cuivres, jusqu'à l'extrême. C'était le Bolshoï Symphony Orchestra, dirigé par Alexander Lazarev.
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0: Deux guitares et quel guitariste, Ida Presti et Alexandre Lagoya, ce fameux duo extraordinaire qui a marqué l'histoire de la guitare. Une œuvre de Joseph Haydn, concerto en sol majeur, intitulée au départ pour deux lire organizzate. En fait, c'était une sorte de vielle à roue. Et elle a été transcrite pour la guitare par Lagoya. Nous entendrons un vivace assai, adagio ma non troppo et rondo presto.

0: De Joseph Haydn, vous venez d'entendre le concerto en sol majeur pour deux vielles à roues, donc ici pour la guitare, donc transcription de Alexandre Lagoya. Trois mouvements composés cette œuvre, Vivace assai, Adagio ma non troppo et Rondo presto.
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La chanson fait son cinéma, mais le cinéma n'est pas en reste. Il se sert de la chanson pour embellir ses films. En 1968, José Giovanni tourne Le Rapace. Lino Ventura en est l'acteur principal et la musique a été confiée à François Droubet. Le groupe Los Lobos nous interprète le thème de ce film.

Réalisé en 1981, le film de Bertrand Tavernier, Coup de torchon, est doté d'une éclatante distribution. Noiret, Marielle, Huppert et Eddie Mitchell. Nous en devons la partition musicale à Philippe Sard et Stéphane Audran nous chante la Java de la masochiste.

Nancy Meyers réalise en 2001 « Ce que volent les femmes ». La partition musicale, complétée par quelques standards américains, a été confiée à Alan Silvestri. Je vous ai extrait parmi ses succès le titre « Max the Knife », tiré de l'opéra de Katsu de Kurt Weill, interprété par Bobby Darin, un des artistes les plus célèbres des années 50. Il a obtenu avec ce titre le prix Grammy, la plus haute récompense décernée aux artistes américains. Bobby Darin.

0: venez d'entendre La chanson fait son cinéma, une émission proposée par Pierre Gallet. À très bientôt. D'ici là, prenez soin de vous.
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3: Ça démarre très tôt dans la vie, dans les cours d'école, sur les terrains de jeu, en famille. Les occasions d'apprendre à faire la paix ne manquent pas, puisque ça bagarre un peu partout. Mais réflexion faite, oui, il faut apprendre à faire la paix avec les autres, mais n'y aurait-il pas aussi à apprendre à faire la paix avec soi-même? Michael Mützner en est persuadé. Il travaille à Genève au service d'une organisation chrétienne nommée le Réseau évangélique suisse, dont il est le secrétaire général adjoint, et il exerce également un mandat pour l'Alliance évangélique mondiale comme représentant permanent auprès de l'ONU. Prenons tout d'abord le temps d'un bref retour sur le parcours de Michael Mützner.
4: J'ai toujours eu, dès l'enfance, une aspiration profonde à ce que ma vie ait un sens, à m'engager pour quelque chose d'utile. Dans le cadre de ma formation, j'étais un bon élève et on m'encourageait beaucoup à faire des études d'ingénieur. Donc j'étais prêt à faire ingénieur, mais à condition que ça soit pour de l'aide au développement, voilà. Mais finalement, j'ai eu ce déclic en découvrant la possibilité de faire des études de relations internationales et de droit international, les droits de l'homme, etc., qui m'ont fait atterrir ici à Genève.
3: Des études qui le plongent dans le monde du droit international et de l'ONU, le jeune Michael Mützner entre dans un univers où tout n'est de loin pas simple. Sa foi en Dieu va néanmoins s'en trouver renforcée.
4: Je dirais que les expériences un petit peu plus difficiles ou stressantes qui peuvent être liées au monde du travail m'ont rapproché de Dieu. Par exemple, pour moi, le défi de parler en public, quand j'étais à l'ONU, de devoir prendre la parole devant tout un parterre de personnes et de me dire « mais t'es qui toi pour parler devant ces gens ? Ils vont te juger, ils vont se dire « qu'est-ce qu'il fait là ce genou ? Qu'est-ce qu'il a à dire ? Est-ce qu'il est vraiment compétent ?» Et je me suis trouvé plusieurs fois dans des circonstances comme ça où j'avais l'impression que j'avais pas le droit de parler parce que j'étais pas suffisamment compétent ou bon, ou etc. Et là, cette expérience m'a poursuivi après pendant certaines années. Et là, j'ai pu vivre l'aide de Dieu dans cette fragilité, je dirais, pour petit à petit surmonter cette difficulté. Pour moi, c'était un vrai miracle. Parce qu'un temps, j'y croyais plus et je pensais que... Un temps, je me demandais si je pourrais continuer d'exercer ce travail, en fait. Parce que je me disais, mais si t'arrives pas à parler en public librement et sans stress, comment est-ce que tu pourrais être représentant à l'ONU ou être secrétaire général au sein du réseau évangélique? Il faut pouvoir parler. Et c'était beau ce que Dieu m'a permis de vivre dans la dépendance en lui. Voilà, où petit à petit, ça n'a pas été simple, mais il m'a aidé à m'accepter, à moins craindre aussi le regard et le jugement des autres finalement.
3: Intéressant que Michael Mützner fasse l'expérience d'une paix intérieure alors qu'il travaille justement au sein d'une organisation internationale pour la paix.
4: Oui, il y a certainement un lien dans le sens qu'il y a une aspiration commune à la paix. Je crois que c'est quelque chose, qu'on le veuille ou non, on aspire tous à un monde délivré de tout ce qui est mauvais finalement. Je crois que c'est une aspiration qui existe à différents niveaux. Elle existe au niveau international, la paix, l'absence de conflits, des relations amicales. Ça c'est l'objectif de l'ONU tel qu'il est écrit dans la charte des Nations Unies. Et je crois que c'est un bon objectif. Et je crois que nous, à notre niveau, il faut faire la paix avec nous-mêmes. C'est ce dont je parlais à l'instant. J'ai dû faire la paix avec moi-même et m'accepter quelque part pour pouvoir me présenter publiquement aux gens tels que j'étais. Il faut faire la paix avec les autres. Et puis, quelque part, je crois qu'on est appelé à faire la paix avec Dieu aussi.
3: Et oui, faire la paix avec soi, avec les autres. Quant à faire la paix avec Dieu, voilà qui est surprenant, mais qui vaut certainement la peine d'être exploré.
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2: Cécile Hermeline, bonjour.
3: Bonjour.
2: Merci de nous recevoir dans votre magnifique jardin. Vous êtes ici pour notre émission Top Cuisine et vous êtes auteur d'ouvrages et notamment de celui-ci qui s'intitule Gastronomie végétale qui est paru aux éditions Vie et Santé. Et alors comme à votre habitude, eh bien, vous allez nous parler de cuisine et en particulier d'une recette, les galets à la courgette. Alors avant de nous intéresser à cette recette proprement dit, on peut revenir sur la courgette et vous pouvez nous dire un peu qu'est-ce que c'est la courgette, qu'est-ce qu'elle contient en apport nutritionnel, sous quelle forme on peut la trouver, sous quelle forme on peut la cuisiner, enfin toutes ces questions que tout le monde se pose.
3: Alors la courgette, ben déjà c'est un légume d'été. Il a une croissance très rapide. Hein. Quand on voit la fleur, on n'est pas loin d'avoir le légume. C'est pour ça qu'on l'appelle aussi le légume fleur, parce qu'on peut manger la fleur et le légume. Donc ça, c'est une originalité.
2: Par exemple, les beignets de fleurs de courgettes.
3: Oui, uh-huh. Et puis aussi, quand les courgettes sont toutes petites, donc des mini-courgettes, oui. On peut la poêler entière avec la fleur en même temps.
2: Donc il y a la mini-courgette et la fleur au bout, c'est ça?
3: Toute petite.
2: Et donc il y a aussi plusieurs variétés hein, de courgettes.
3: Oui, il y a la longue et puis aussi la ronde de Nice. Personnellement, je préfère les longues. Il y a aussi des variétés maintenant qu'on trouve jaunes, vert foncé. Et puis on trouve une plus claire qui est assez savoureuse mais ramassée tendre. C'est aussi la vert clair, presque blanche.
2: Et elles ont des goûts différents, ces différentes variétés de courgettes?
3: En général, la courgette est meilleure quand elle est ramassée jeune. Que plus on attend, plus elle va être volumineuse et grosse et plus elle va être remplie de pépins et ligneuse.
2: Donc l'objectif, ce n'est pas qu'elle soit très grosse, c'est plutôt de l'accueillir jeune, petite.
3: Ouais, fraîche et encore tendre.
2: Et c'est comme ça qu'elle est la meilleure.
3: Oui.
2: Et vous l'avez dit, c'est un légume d'été. Hein. Donc on peut en faire essentiellement à la saison d'été. Sinon, on arrive à en trouver quand même tout au long de l'année, même quand ce n'est pas la saison.
3: Oui, bon, écologiquement parlant, on peut trouver beaucoup de légumes toute l'année. Personnellement, je privilégie les légumes de saison, donc j'achète pas de courgettes en hiver.
2: Et donc, vous réservez cette recette pour l'été, quand les courgettes
3: oui.
2: sont là?
3: On en trouve, mais ça voudra dire que soit elles viennent d'un autre pays, ou soit elles ont été produites dans des serres qui ont un moyen de chauffage. Donc, on n'est plus sur un légume de saison naturel.
2: Vous pouvez nous dire aussi, quel est l'apport nutritionnel de la courgette?
3: La courgette contient des antioxydants, surtout dans la peau, des bioflavonoïdes, qui sont intéressants parce que ce sont des antioxydants qui protègent nos cellules contre les agressions extérieures. C'est vraiment important d'en consommer.
2: Donc on n'épluche pas la courgette, on garde la peau.
3: On n'est pas obligé de l'éplucher, mais il faut penser à la ramasser jeune, parce que plus on attend et plus la peau va être ferme.
2: Et alors donc, la courgette, on l'utilise souvent en ratatouille, mais aujourd'hui vous nous proposez de l'utiliser en galet de courgette. Alors qu'est-ce que c'est un galet de courgette, Cécile?
3: Bon, le nom est un peu original, mais tout bonnement, ça veut dire qu'on va faire une petite galette, en fait, pour obtenir une préparation. C'est un peu un mixte entre un rösti auquel on a rajouté des légumes.
2: Quels ingrédients vous utilisez pour préparer cette recette?
3: Ben, à la base, ça va être des pommes de terre. Une base de purée de pommes de terre à laquelle je vais rajouter des œufs et puis les courgettes qui vont être râpées. Et ensuite, je vais aussi mettre du fromage et un petit peu d'origan. Si on veut les façonner, on les façonne soit à la cuillère et on les pose sur une plancha ou sur une feuille de cuisson et on mettra le tout au four. Et si on trouve que ça colle un petit peu trop, on mettra de la farine sur les mains pour les façonner. On peut les servir, cette préparation, avec une salade ou bien avec aussi une entrée de tomates.
2: Le temps de préparation pour tout ça, Cécile?
3: Une heure.
2: Une heure. Et de cuisson, préparation, cuisson comprise
3: Oui, c'est englobé là.
2: Donc en fait, je rappelle aux auditeurs qu'ils peuvent retrouver cette recette dans votre ouvrage Gastronomie végétale, paru aux éditions Vie et Santé. Et on peut y retrouver une cinquantaine de recettes réparties en trois catégories, entrée, plat et dessert.
3: Oui.
2: Voilà, merci beaucoup Cécile, c'était Top Cuisine. À bientôt.
3: À bientôt, merci. Au revoir.
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6: Le Hangar Zéro au Havre est né de l'envie de créer un espace ouvert, accessible et collectif, dédié aux rencontres, à la coopération, à la création et au soutien. Dans un contexte plus qu'incertain, cet objectif reste inchangé, faire vivre un lieu commun, ancré sur le territoire, attentif aux enjeux sociaux, culturels et écologiques, et ouvert à toutes et à tous. Notamment, tous les mardis, il y a une distribution AMAP de 18h à 19h, mais c'est sur inscription.

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3: C'est la même chanson, une émission de Didier Blons avec Gisèle Billon qui m'accompagne. Bonjour à tous, Laurent Voulzy avec une chanson extraite de son album de reprise La Septième Vague. Nous avons déjà écouté plusieurs extraits. Aujourd'hui, que reste-t-il de nos amours? Chanson de l'auteur-compositeur-interprète Charles Trenet, écrite en 1942. La musique est composée en collaboration avec Léo Chauliac. C'est l'un des plus grands succès du chanteur. Que reste-t-il de nos amours s'inscrit parmi les grands classiques de Trenet. Il n'en est pourtant pas le premier interprète. La chanteuse Lucienne Boyer l'enregistre la première en 1942. Le second est le chanteur de charme Roland Gerbeau. C'était en février 43. Nous étions sur 78 tours. Et Charles Trenet va l'enregistrer en juillet 43. Après le tournage de février à juin 43 du film à sketch La Cavalcade des Heures, dans lequel il incarne un chanteur en vogue et où il interprète une version abrégée de la chanson. Un petit mot sur Léo Chauliac, pianiste de jazz dans les années 30. Il fait la connaissance de Charles Trenet en 38 et il travaille avec lui jusqu'en 43 comme pianiste accompagnateur, et il compose aussi des chansons. En 1939, il participe à l'élaboration de la mélodie de La Mer, mais absent le jour de la présentation aux éditions Raoul Breton, c'est Albert Lasserie, pianiste des éditions, qui co-signera avec Charles Trenet la musique de ce futur succès international. Parmi les chansons écrites par Léo Chauliac, notamment pour Charles Trenet, citons Marie Marie, Tout ça c'est pour moi, Douce France, Que reste-t-il de nos amours donc. En février 41, il fait partie du quintet du Hot Club de France qui accompagne Charles Trenet lors d'un enregistrement. Il existe un documentaire intitulé François Mitterrand, Que reste-t-il de nos amours. Il est diffusé en 2015. Il est réalisé par William Carrel. Celui-ci analyse l'héritage du controversé président socialiste. La chanson est utilisée au générique du début, mais le documentaire n'évoque pas l'amitié forte entre Trenet et Mitterrand. Voici Laurent Voulzy.
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2: À propos, savez-vous ce que sont les ateliers rien ? Oui, vous avez bien entendu, les ateliers rien, R-I-E-N. Pratiqués depuis de nombreuses années en Suisse et en Belgique, ils s'adressent à des tout jeunes enfants en crèche. Ils consistent à vider une pièce de tout son contenu, c'est-à-dire jouets, bien sûr, mais également meubles, le but étant qu'il n'y ait vraiment rien dans la pièce. C'est aussi libérer les enfants de toute parole de l'adulte cherchant à verbaliser, rassurer, stimuler, valider ce qu'ils font. L'idée est de les laisser agir à leur guise. Les adultes sont bien présents, souriants, mais tranquilles, n'intervenant pas particulièrement. Juste des sourires, des regards bienveillants. Au début, les enfants sont surpris par ce contexte, salle vide et adultes présents mais non intervenants. Du coup, ils les imitent, s'asseyant à côté d'eux. Mais comme l'adulte n'interagit pas plus que cela, l'enfant va se tourner vers ce qui l'entoure. C'est précisément le moment où s'enclenche la deuxième phase de ces ateliers. Les enfants se mettent en action tout simplement. Ils se déplacent librement dans la pièce, courent, gesticulent. C'est également à ce moment qu'on perçoit une nette montée du bruit. En effet, alors que souvent, en collectivité, on leur demande de faire moins de bruit, tout simplement parce que ce serait invivable, là, tout d'un coup, c'est possible. Cette liberté leur permet d'explorer la voix, les tonalités, les vibrations. Une autre observation tout à fait remarquable est que les enfants se mettent à jouer ensemble. Pourtant, à leur âge, ils n'ont pas les compétences pour des jeux de groupe. Des recherches ont permis de montrer que l'absence d'objets augmente les interactions, c'est-à-dire la capacité à être en relation avec l'autre, et finalement, l'envie de telles relations. C'est un peu comme deux adultes assis sur un banc public qui, au final, vont se mettre à parler ensemble, surtout s'ils n'ont rien de spécial à faire. Le fait qu'il n'y ait pas d'objets à se disputer annule, pour ainsi dire, totalement les conflits. Au final, les enfants manifestent beaucoup de joie à être ensemble, à courir ensemble, et cette joie s'exprime par le rire, tout simplement, tout naturellement.
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1: et Didier Blonce.
2: Prise de son, Jérôme Aubin.
1: Montage, Sarah Rodriguez.
2: Aujourd'hui, nous recevons l'AREC.
1: Avec pour invité, Sandrine Saunier. Bonjour Sandrine.
3: Bonjour Gisèle, bonjour Didier.
2: L'AREC, c'est pas jeune comme association sur le Havre.
3: Sur le Havre, oui, sur le quartier Montgaillard. Et donc, effectivement, 30 ans d'existence sur le quartier.
2: Déjà 30 ans. Alors, l'AREC, c'est quoi l'AREC? Ça veut dire quoi? AREC, association?
3: Réseau, échange, culture. Donc, association, réseau, échange, culture.
2: Alors, en fait, c'est pas du tout... Quand on parle de culture, des fois, on se dit un truc, un télo. C'est vraiment multiculturel.
3: C'est l'ADN de l'association, en effet. Donc, tout ce qui va être autour des relations, des rencontres et du partage interculturel.
2: Est-ce que c'est une association plutôt de quartier ou c'est Ville du Havre?
3: En fait, dans son activité, les publics qui sont concernés sont et du quartier pour une partie de l'activité et peuvent habiter dans la Ville du Havre pour une autre partie de l'activité.
2: C'était Parole d'assaut consacrée aujourd'hui à l'AREC. Merci à notre invitée Sandrine Saunier. Merci à Jérôme Aubin pour sa prise de son. Et merci à Sarah Rodriguez au montage. Et merci à Gisèle Billan.
1: Et Didier Blonce.
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2: Le Hangar Zéro au Havre est né de l'envie de créer un espace ouvert, accessible et collectif, dédié aux rencontres, à la coopération, à la création et au soutien. Dans un contexte plus qu'incertain, cet objectif reste inchangé, faire vivre un lieu commun, ancré sur le territoire, attentif aux enjeux sociaux, culturels et écologiques, et ouvert à toutes et à tous. Notamment, tous les mardis, il y a une distribution AMAP de 18h à 19h, mais c'est sur inscription.

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1: Bonjour à toutes et à tous et bienvenue pour Parole solidaire, votre rendez-vous consacré à celles et ceux qui s'engagent au service des plus fragiles. Et aujourd'hui, nous allons parler d'un sujet malheureusement toujours d'actualité, c'est le sujet de la faim dans le monde et aussi l'aide d'urgence. Derrière les catastrophes, les conflits ou les déplacements de population, il y a des familles qui manquent de tout et notamment de l'essentiel, c'est-à-dire se nourrir. Et pour en parler, j'ai le plaisir de recevoir Ariane Hundefaux. Bonjour.
2: Bonjour.
1: Alors vous êtes chargée de communication chez ADRA France.
2: Oui.
1: Et Eliora Ange, bonjour.
3: Bonjour.
1: Alors vous êtes diététicienne et nutritionniste stagiaire chez ADRA France.
3: Voilà.
1: Alors ensemble, vous allez nous expliquer comment se met en place l'aide humanitaire dans les situations d'urgence et pourquoi chaque don peut concrètement changer des vies. Alors Ariane Hundefaux, il faut rappeler que ADRA France est en pleine collecte pour la famine et l'aide d'urgence.
2: Oui, c'est bien ça.
1: Est-ce que vous pouvez nous dire à quoi servent les dons que vous récoltez lors de cette collecte précisément ?
2: Alors les dons qu'on récolte servent à une aide immédiate, donc une aide vitale, dont l'aide alimentaire. Il y a l'aide alimentaire, il y a aussi l'eau bien sûr, la santé. Et parfois même souvent, les abris d'urgence. En cas de catastrophe, on va se retrouver avec une nécessité d'avoir des abris parce qu'il y a énormément de déplacés. Donc, ils sont exposés aux intempéries. La plupart du temps, donc quasiment toutes les catastrophes, on va retrouver en commun l'aide alimentaire, sachant que l'aide alimentaire elle est nécessaire juste après une catastrophe, mais certaines crises se prolongent. Donc là, ça devient une crise alimentaire plus grande où on va aussi se retrouver dans des situations comme des camps de réfugiés dans des pays en développement, par exemple, où il y a des cas de famine. Et la collecte va servir vraiment à la famine, l'aide d'urgence, de façon générale.
1: Et alors, quand on dit que ADRA est en pleine collecte, ça veut dire que c'est parce que c'est pour répondre à une urgence précise ou alors c'est pour avoir un fonds justement disponible à parer à toute urgence ?
2: Justement, la problématique dans l'aide d'urgence, c'est qu'il ne faut pas attendre que l'urgence soit là avant de réagir. Il faut avoir les fonds avant, il faut être préparé avant. Donc c'est très très important d'avoir les fonds. Pourquoi ? Parce qu'en général, quand une catastrophe arrive, il y a le chaos. Et c'est très très difficile de se préparer pendant un chaos. Donc il faut être prêt avant, il faut être préparé stratégiquement. Donc au niveau de la stratégie, elle est là. Parce que ADRA, au niveau international, se forme. Donc il y a des formations qui se font régulièrement au niveau des experts, des directeurs par rapport à l'urgence. Mais aussi, il faut avoir les fonds pour avoir un minimum et savoir comment on va se positionner dès qu'il y a une catastrophe. En général, si je prends par exemple un cyclone ou quelque chose qui va arriver, on est prévenu. Il y a une alerte qui se fait. Et dès qu'il y a l'alerte qui se fait, hop, les équipes se mettent en place et commencent à réagir, commencent à préparer les paquets. Et c'est à cela que sert l'aide d'urgence.
1: Alors donc, vous l'avez dit, Ariane, vous l'avez évoqué, hein, comme quoi pendant des situations d'urgence, il y a aussi la question alimentaire qui s'en mêle très rapidement.
2: Très rapidement.
1: Parce que quand les gens n'ont plus rien, il faut quand même qu'ils puissent manger.
2: Oui.
1: Et alors donc, l'aide alimentaire rentre pleinement, est complètement inclus dans cette aide d'urgence. Et c'est en ça, peut-être que Eliora Ange va pouvoir nous éclairer. Vous êtes nutritionniste, diététicienne. On pourrait se demander si c'est si important que ça, dans une situation d'urgence, de se soucier du bien-être des gens ou en tout cas de faire attention à ce qu'ils s'alimentent bien. Est-ce que c'est important ?
3: Alors, sur le court terme, c'est pas forcément très important si l'alimentation elle est pas forcément équilibrée. Mais en revanche, sur le long terme, il y a des risques de dénutrition et des carences nutritionnelles qui peuvent apparaître. Et également un affaiblissement du corps. Donc, ce qui serait intéressant, c'est d'apporter, tout dépend des ressources disponibles, mais l'essentiel, c'est vraiment d'apporter des protéines pour maintenir la masse musculaire et également des féculents pour fournir de l'énergie sur le long terme. Puisqu'il y a des risques de dénutrition et le problème de la dénutrition, c'est qu'il y a un affaiblissement de l'organisme et il y a l'apparition aussi des maladies qui peuvent apparaître sur le long terme.
1: Donc, pour que cette situation d'urgence ne dégénère pas encore plus, finalement, c'est important de veiller à maintenir quand même une alimentation correcte.
3: En effet, mieux vaut prévenir que guérir, comme on dit. Donc, il vaut mieux éviter d'avoir des carences par la suite et apporter des protéines et des féculents pour donner plus d'énergie possible dans les situations de crise.
1: Et peut-être aussi parce que, justement, pendant ces situations-là, on a tendance peut-être aussi à manquer, malgré tout, en quantité. Ce qui veut dire que le peu d'apport nutritionnel journalier doit être vraiment de qualité, finalement.
3: Oui. Ce qui est intéressant, c'est pas forcément la quantité d'apport qui est fourni, mais comme vous avez dit, plutôt la qualité nutritionnelle des aliments qui sont fournis.
1: Et c'est pour ça que les ONG, Ariane Undefo, ont recours à des diététiciens ou nutritionnistes.
2: Oui, il y a vraiment des spécialités au niveau des équipes d'urgence qui sont vraiment spécialisées dans l'apport nutritionnel. Dans les premiers jours d'une urgence, par exemple, il y a des choses qui sont déjà prêtes. Il y a des biscuits qui existent, haute énergie, donc ça c'est connu des ONG de façon générale. Donc, on fait attention à la ration alimentaire. Au niveau des repas chauds, on va dire que ce sont les bénévoles qui vont participer. Les tout premiers jours de la réaction avec les bénévoles, on va essayer d'équilibrer, mais ça ne va pas être sous-pesé, calculé. Ça va être plutôt l'aide rapide et aussi diminuer la détresse déjà des personnes qui se retrouvent sans rien. Donc, c'est vraiment dire, premièrement, on est présent. Mais on sait que certaines crises, la plupart du temps, ont tendance à se prolonger. Et là, il faut vraiment équilibrer parce que parmi les personnes qui sont dans les crises, il y a de tout. Il y a beaucoup d'enfants, il y a des femmes enceintes, il y a des personnes qui sont fragilisées, il y a des personnes qui ont des maladies chroniques, il y a des personnes âgées. Donc il y a des besoins qui sont spécifiques quand même et ce sont des populations qui se retrouvent exposées aux intempéries. C'est très très important l'alimentation pour les aider physiquement et moralement à traverser la crise. Sachant que, j'aimerais dire que la collecte de ce fonds d'urgence aide aussi en France, parce que les antennes locales ADRA, par exemple, font beaucoup de maraudes, donc apportent une aide alimentaire aux personnes qui sont dans la rue, et on n'y pense pas, mais sont des personnes qui sont en situation de crise prolongée, et qui se retrouvent souvent en situation de dénutrition. Donc, justement, l'apport d'Elura, c'est aussi de permettre d'accompagner les antennes pour qu'elles puissent améliorer la qualité de l'aide alimentaire qu'elles apportent en France.
1: Alors, Elura, justement, est-ce que vous pouvez nous dire un peu quel a été votre travail durant votre stage chez ADRA France autour de la question que vient de soulever Ariane ?
3: Alors, l'idée, c'était un peu d'apporter une éducation nutritionnelle auprès des antennes, de dire concrètement qu'est-ce que l'équilibre alimentaire et aussi d'adapter en fonction des aliments qui sont proposés par les banques alimentaires, proposer également des recettes qui seraient équilibrées et que les bénéficiaires pourraient mettre en place pour avoir une meilleure alimentation et avoir un équilibre alimentaire.
1: Alors, Ariane Undefo, on est en train de parler de cette collecte de fonds d'urgence pour ADRA France. Est-ce que vous pouvez nous dire quelles sont les situations d'urgence dans lesquelles ADRA France est en ce moment impliquée un peu partout dans le monde ?
2: Oui, alors spécialement en ce moment, ADRA France est impliquée dans l'aide d'urgence à Madagascar. Il y a eu en février 2 cyclones en 10 jours, dont une qui était vraiment catastrophique. L'île s'est retrouvée en état d'urgence. Et aussi au Liban. Donc, on connaît la situation des crises au Liban.
1: Avec la crise au Moyen-Orient.
2: Au Moyen-Orient, d'ailleurs, le directeur d'ADRA France a fait partie de l'équipe de réponse à l'urgence, donc sur le terrain. Et il est tout juste de retour parmi nous donc, pour la gestion de cette crise. Donc, ce sont les crises auxquelles on participe. Et en France, nous sommes toujours présents, toujours présents. Et de façon aussi régulière au Cameroun, dans les camps de réfugiés. Oui, il y a ces situations de crise alimentaire qui sont récurrentes et on fait beaucoup d'éducation et accompagner les familles à équilibrer l'alimentation pour leurs enfants de façon très particulière et aussi apporter des compléments, tout simplement.
1: Et alors, puisque c'est le temps de cette collecte pour ce fonds d'urgence, pour lutter contre la famine et pouvoir intervenir aussi de manière urgente, quel est le message que vous avez envie de laisser aux gens qui nous écoutent là en ce moment, à ce micro, pour justement peut-être les sensibiliser au fait de pouvoir vous apporter une aide sous forme de don ?
2: Le message que j'aimerais faire passer, c'est que dans les situations d'urgence, la réactivité est très très importante. Donc on a besoin d'être prêt. Donc cette collecte qu'on fait, elle nous permet de pouvoir être présente tout simplement quand il se passe quelque chose et de ne pas agir trop tard. Voilà. Parce que en catastrophe, les premiers jours sont très très importants, surtout pour les personnes fragiles, les personnes à risque. Et aussi dire un grand grand merci à toutes les personnes qui participent déjà.
1: Qui vous soutiennent.
2: Qui nous soutiennent, qui soutiennent ADRA. à tous les bénévoles, parce que leurs actions sont très importantes, qu'il s'agisse de la France ou à travers le monde entier. Les partenaires, donc les bénévoles, on sait d'où ils viennent, voilà. Donc c'est vous, en fait, qui nous écoutez. Quand il y a une catastrophe sur le terrain, quelque part, qui interviennent, toutes les personnes qui interviennent sont des bénévoles, sont des personnes qui n'ont pas forcément d'expérience, mais qui sont accompagnées, évidemment, par les experts ADRA sur le terrain. Mais on verra beaucoup sur le terrain des personnes comme vous qui nous écoutez, qui aident. Et je dis grand merci, en fait, pour la sensibilité et pour l'intérêt que vous portez. Mais pour nous, pour l'urgence, la réactivité est importante.
1: Et alors donc, pour les gens qui souhaitent le faire, là, qui vous entendent, Ariane, et qui souhaitent faire un don, c'est facile de faire un don à ADRA France ?
2: C'est très facile de le faire, donc en ligne.
1: Oui.
2: Vous pouvez aller sur notre site adra.fr, et là, vous allez pouvoir voir les projets auxquels on participe, les pays dans lesquels on intervient, ou vous pouvez aller directement sur adra.fr/don. Donc T-O-N-S avec S à la fin.
1: Don, donc.
2: Oui.
1: Voilà, merci beaucoup Ariane Undefo et Liora Ange d'avoir été avec nous aujourd'hui dans Paroles Solidaires. On retient que derrière chaque aide d'urgence, il y a bien plus qu'un simple soutien matériel, il y a une présence, une écoute aussi, et puis une volonté de redonner de l'espérance à des populations souvent profondément éprouvées. Alors si vous souhaitez soutenir la collecte pour la famine et l'aide d'urgence menée par ADRA France, eh bien vous pouvez retrouver toutes les informations et faire un don sur adra.fr. Merci de nous avoir suivis et à très bientôt pour un nouveau rendez-vous de Paroles Solidaires. Merci, au revoir.
2: Merci.

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2: Bonjour Daniela.
3: Bonjour Joël.
2: Nous sommes toujours dans l'histoire de Joseph, que nous trouvons dans la Bible, dans le livre de la Genèse, au chapitre 39, 40 et suivant, où on nous raconte l'histoire d'un certain Joseph, qui a été au départ chéri de son père, mais voilà, il y a eu de la jalousie, et ses frères l'ont fait prisonnier, et l'ont vendu à une caravane qui partait pour l'Égypte. Là, il s'est retrouvé vendu comme esclave dans une maison importante, la maison de Potiphar. Et les choses ont bien évolué depuis, parce que après avoir une période où tout se passait bien, voilà qu'il est de nouveau en prison, parce que la femme de Potiphar l'a accusé d'avoir voulu abuser d'elle, et il est accusé à tort. Mais il est en prison de nouveau. Alors, c'est là où on retrouve Joseph, et il faut nous décrire peut-être qu'est-ce qu'on peut imaginer de son état d'esprit, alors qu'il est là pour la deuxième fois dans sa vie, avec un moment très difficile à vivre.
3: Oui, tout à fait. Là, il se trouve en prison et à tort. Et on pourrait s'imaginer qu'il se décourage. Mais là, on voit, le texte dit que même en prison, l'Éternel, Dieu, est avec lui. C'est-à-dire, Dieu ne l'oublie pas. Et le texte dit, là, je lis au chapitre 39, le verset 21, « L'Éternel fut avec Joseph. » Et il étendit sur lui sa bonté. Il le mit en faveur aux yeux du chef de la prison. C'est-à-dire, il est en prison. Joseph est en prison. Oui. Prison. Mais là, et le chef constate ou remarque que Joseph est peut-être différent des autres prisonniers. Parce que là, Joseph est là à tort. Il n'est pas un criminel, il n'est pas un meurtre. Il est là et il trouve faveur aux yeux du chef de la prison. Et le chef de la prison le place sous sa surveillance tous les prisonniers. C'est-à-dire, Joseph est le chef des prisonniers, en fait. Il est prisonnier et le chef des prisonniers.
2: On a l'impression que dans l'histoire de Joseph, on pourrait dire que c'est un leader né, Joseph. Où qu'il se trouve, on le remarque et on le met à la tête. Alors, c'est la tête des prisonniers ici, mais avant, c'était la tête du personnel de Potiphar. Avant, c'est tout le temps. Et puis, on verra plus tard qu'il sera encore le chef d'autre chose. Il est tout le temps en train d'être... Il y a vraiment des qualités chez cet homme qui sont reconnues par ceux qui l'entourent.
3: Exactement, exactement. Et le texte dit que Dieu est avec lui.
2: Alors, c'est peut-être ça la première des choses qu'on le reconnaît. C'est quelqu'un qui est juste par rapport à ce qu'il comprend, à ce qu'il sait de son Dieu et qu'il applique.
3: Exactement, et qui vit ses principes, qui vit ses principes. Parce que même face à l'épouse de Potiphar, il aurait pu abuser d'elle, il aurait pu avoir ce plaisir d'être avec elle, mais face à cette situation, il dit non, parce que sa relation avec Dieu est plus importante pour lui qu'un petit moment de gloire ou de plaisir. Oui. C'est un homme qui vit autre chose, et je pense que les gens le remarquent, et il va de l'avant, il ne se décourage pas, malgré les moments difficiles, et même en prison, il devient une bénédiction pour les prisonniers.
2: Alors le voici, chef des prisonniers.
3: Donc, tout à fait.
2: C'est son grade actuellement. Il est chaque fois en train d'être mis à l'honneur. Bon, là, c'est un honneur dans une prison. Il va y rester un certain temps. Et puis, on imagine que les choses vont évoluer. Qu'est-ce qui se passe pour que ça évolue ensuite?
3: Oui, en fait, l'Éternel donne de la réussite à ce qu'il fait. C'est-à-dire, l'Éternel est vraiment avec lui. Mais il y a deux prisonniers qui auront au rang des songes en prison. Et ils sont emprisonnés parce qu'ils ont offensé le roi d'Égypte. C'est-à-dire, il s'agit de l'échanson et du panetier du roi, c'est-à-dire du pharaon.
2: Alors, ces deux termes n'en sont plus très usités aujourd'hui. C'est quoi, les chansons et le panetier?
3: En fait, les chansons, c'est celui qui sert les boissons au pharaon, le vin à l'époque, je m'imagine. Oui. Et le panetier, c'est le boulanger. de l'époque, qui fait du pain. Mais c'était du personnage qui, ou de personnes plutôt, qui travaillaient à la cour du pharaon, c'est-à-dire quand même des personnes importantes.
2: Alors, est-ce que c'est un détournement financier ? Est-ce que le pain était brûlé et le vin bouchonné ? En tout cas, ils ont déplu au pharaon, au roi, oui. Et ils ont été mis en prison. Et les voici dans la prison à côtoyer Joseph.
3: Tout à fait là, et c'est aussi intéressant. Joseph est tout de suite ou toujours confronté avec des personnes importantes de l'État égyptien.
2: Oui.
3: Au début, c'est Potiphar, et maintenant, c'est les chansons et le peintier du roi. C'est-à-dire, il a toujours affaire avec des personnes importantes de la cour égyptienne.
2: Voilà. Il est toujours très proche du pouvoir, on va
3: oui,
2: dire.
3: Oui, exactement. Exactement. Il a... Joseph, un jour, les voit et il voit qu'ils sont tristes. Qu'ils sont tristes et il pose des questions. Pourquoi vous êtes tristes ? On voit que Joseph est sensible aux autres. Il s'occupe
2: du sort des prisonniers.
3: Tout à fait. Oui. C'est-à-dire, c'est vraiment un oubli de soi aussi. Il s'occupe des autres et c'est pourquoi il est remarqué. Hein. Il est apprécié. C'est clair. Quand on rencontre une personne qui... Et là, face à cette personne, on a l'impression qu'elle s'intéresse réellement à nous. Mm-hmm. C'est-à-dire, ce n'est pas de l'hypocrisie, oui. C'est un authentique désir de savoir comment on va, ça se remarque.
2: Et ça se ressent. Les gens qui sont en face de nous, si on a ce type d'attitude ou si on rencontre quelqu'un qui est comme ça, on se sent bien avec cette personne. Et c'est ce qui se passe, on est bien auprès de Joseph.
3: Exactement, exactement. Il ne pense pas exclusivement à lui-même, hein. Il est là pour les autres. Et là, les deux lui répondent, nous avons eu un songe. Et il n'y a personne pour l'expliquer.
2: Ah, mais ça, c'est une spécialité de Joseph, ça. Il avait déjà eu des songes, Joseph. Il me semble que quand on était dans son pays natal, auprès de son père, auprès de Jacob et de ses frères, il y a déjà eu un problème de songe. Mais là, ils n'étaient pas expliqués. Il y avait des songes, il y avait des gerbes qui se prosternaient. Enfin, il y avait des choses étranges. Alors, qu'est-ce qui se passe cette fois ? Quels sont ces songes ?
3: Oui, cette fois-ci, c'est un peu différent parce qu'il y a deux personnes, c'est-à-dire... les serviteurs du pharaon, les serviteurs du pharaon qui ont des songes. Et Joseph leur dit, ce n'est pas moi qui puisse expliquer ces songes, mais n'est-ce pas à Dieu qu'appartiennent les explications ? C'est-à-dire, d'emblée, il pense à Dieu.
2: Et il ne dit pas, je vais vous dire de quoi il leur s'agit, mais Dieu a la réponse.
3: Exactement. C'est-à-dire, il s'éclipse pour que l'autre puisse voir Dieu derrière lui.
2: Oui.
3: Et c'est extraordinaire. C'est-à-dire, c'est vraiment quelqu'un qui dépend de Dieu, tout en étant un personnage, une personne importante qui a beaucoup de responsabilités.
2: Il pourrait utiliser son pouvoir et l'autorité qu'il a sur les choses, puisqu'on lui a donné de l'autorité, même dans cette prison. Et il ne fait pas cela, il renvoie toujours à Dieu.
3: Tout à fait, tout à fait. Et c'est extraordinaire. Et là, le chef des échansons, c'est-à-dire les chansons du roi, il dit que dans son songe, il y avait un cep devant lui. Et ce cep avait 3 sarments. Et quand il eut poussé, sa fleur se développa, et ses grappes donnèrent des raisins mûrs. Et la coupe de Pharaon était dans sa main, et il a pris les raisins, et il les a pressés dans la coupe de Pharaon, et il a mis la coupe dans la main de Pharaon. C'est le songe que l'échanson, ou le chef des échansons, a eu pendant la nuit.
2: Et c'est cela qu'il raconte à Joseph.
3: Exactement. Et Joseph lui dit, en voici l'explication, et il dit, les 3 sarments représentent 3 jours. Et encore 3 jours, et Pharaon relèvera ta tête. Hein? C'est ce que Joseph dit à l'échanson. Et il, Pharaon, te rétablira dans ta charge et tu mettras la coupe dans la main de Pharaon comme tu en avais l'habitude lorsque tu étais son échanson. C'est-à-dire, c'est l'explication du songe.
2: Donc, dans 3 jours, tu vas sortir de cette prison.
3: Exactement.
2: Et tu vas retourner à la cour du pharaon, retrouver ton ancienne place.
3: Exactement, c'est la liberté annoncée.
2: Un beau message d'espoir
3: exactement.
2: Pour cet homme.
3: Exactement. Et le boulanger espère, bien sûr, avoir une telle explication.
2: Alors,
3: lui aussi.
2: Est-ce que moi aussi... Donc, ça veut dire qu'il a aussi eu un songe, le boulanger, le panetier.
3: Joseph lui répond qu'après 3 jours, parce que les 3 corbeilles représentent également 3 jours.
2: Oui.
3: Après ces 3 jours, en fait, Pharaon va le pendre à un bois et les oiseaux mangeront la chair du boulanger.
2: Donc,
3: c'est-à-dire, c'est la fin.
2: Il va mourir dans 3 jours.
3: Il va mourir. C'est-à-dire, c'est une explication triste, mais là, on voit...
2: Il sera exécuté.
3: Exactement. Il sera pendu, il sera exécuté, mais là aussi, on voit que Joseph est un homme honnête. Il ne cache pas la vérité.
2: Mmh.
3: Il ne fait pas des illusions à ce boulanger, mais c'est quand même une issue triste pour ce boulanger qui espère bien sûr vivre aussi.
2: Ce songe explique pour un qu'il va être sortir de prison pour être retourné à la cour du pharaon et l'autre qu'il va être exécuté 3 jours plus tard. Alors, 3 jours plus tard, qu'est-ce qui se passe?
3: En fait, Pharaon fait une fête. Il va libérer les chansons. Il va pendre le boulanger,
2: le
3: panetier,
2: oui.
3: Mais il rétablit le chef des chansons. Mais là, Joseph s'adresse au chef des chansons et lui dit de ne pas oublier que Joseph était en prison à tort. Et il s'adresse à cet homme
2: donc,
3: et lui
2: oui.
3: demande vraiment de le faire mentionner auprès du pharaon.
2: Avant qu'il quitte la prison,
3: exactement.
2: Il lui dit « Rappelle-toi de moi
3: oui. ». Exactement, parce que Joseph aspire aussi à la vie, à la liberté. On n'a pas été créé pour être en prison, c'est
2: et
3: clair.
2: Et à la justice, parce qu'il est là de oui. façon incorrecte et pas juste.
3: Tout à fait, tout à fait.
2: Eh bien voici, donc, ces deux personnages sont pour eux sortis d'affaire, mais Joseph, pour l'instant, est toujours en prison. Alors, rendez-vous la semaine prochaine, Daniela ?
3: Oui,
2: et entendu. Nous retrouverons Joseph pour voir la suite de cette extraordinaire aventure.
3: Avec plaisir.

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2: Bienvenue à l'écoute de notre émission Vers d'autres cieux. Nous sommes aujourd'hui en compagnie de Pierre Péchou. Bonjour.
3: Bonjour Oscar, chers auditeurs, bonjour.
2: Donc vous êtes chroniqueur télé, aussi radio évidemment, et vous êtes pasteur par ailleurs. Vous nous accompagnez régulièrement ici à ce micro pour nous apporter une réflexion autour d'une lecture biblique, Pierre Péchou.
3: Et aujourd'hui j'ai choisi un passage que Paul écrit à une église qui se trouve dans une province d'Asie qu'on appelle la Galatie, et donc on parle de la lettre de Paul aux Galates, donc les habitants de cette province.
2: Et donc vous nous proposez d'en prendre le chapitre premier au verset 8.

0: et avoir apporté cette bonne nouvelle en présentant le Christ. Ensuite, il a continué son voyage. Et là, il a appris que d'autres personnes étaient venues avec une autre doctrine pour combattre la doctrine de Paul. Ce qui serait peut-être intéressant à faire pour commencer, c'est de définir ce qu'est la bonne nouvelle dans la pensée de Paul.
1: Oui, on nous parle de bonne nouvelle là, dans ce passage.
0: Oui, c'est aussi, on emploie aussi parfois le mot évangile, nos auditeurs pourront l'entendre et même le lire suivant les traductions en français. Nous sommes au début de la lettre de Paul aux Galates, vous avez lu le verset 8, mais si je lis un petit peu au-dessus, le verset 3 par exemple, voilà ce que Paul écrit, « Grâce et paix à vous de la part de Dieu notre Père et du Seigneur Jésus-Christ qui s'est donné lui-même pour nos péchés. » Alors on a ici la définition, la substance de ce qu'est la bonne nouvelle. On peut ressortir des mots qui sont des mots très forts, la grâce.
1: Oui, c'est la grâce et la paix, la bonne nouvelle.
0: Oui, la grâce et la paix sont le résultat en fait de Dieu présenté comme un Père et de son Fils qui est venu se donner lui-même. Donc c'est pas simplement obéir à une volonté du Père, il s'est donné lui-même, c'est une volonté aussi de sa part.
1: Là, c'est une référence à la mort du Fils, c'est-à-dire Jésus-Christ sur la croix.
0: Oui, je suis toujours peut-être un peu frustré de ne pas pouvoir développer tout ce que peut représenter cette croix. Savoir, dans le cadre de cette émission, que Dieu, je reviens d'abord à Dieu le Père, insiste pour être appelé Père, et qu'avec son Fils, ils décident ensemble de venir vivre parmi les êtres humains, pour apporter ce message du pardon. Là, le texte disait « il s'est donné pour nos péchés ». Dans un langage peut-être plus moderne, on dirait que Jésus-Christ, en vivant parmi nous, a pourvu à tout ce qui était nécessaire pour notre bien-être, pour notre vie éternelle, ce qu'on résume souvent sous le terme du salut. Alors voilà, on nous présente un Dieu qui dit « je suis votre Père ». Comprenez-moi comme celui qui veut vivre cette relation d'amour avec vous, comme un père avec ses enfants. Jésus-Christ qui lui-même décide, il s'est donné lui-même. Et tout ça, c'est beau, c'est magnifique. Et bien sûr, c'est une invitation à mieux connaître en fait ce Dieu à travers la personne de son Fils et à travers aussi ce qu'il nous en est dit dans ce qu'on appelle la Bible, le Nouveau Testament et en particulier les Évangiles qui racontent la présence de Jésus sur la terre et ensuite les lettres de Paul qui nous racontent un peu la structuration de l'Église.
1: Et donc à ce moment-là, il était important de rappeler ça aux Galates.
0: Alors, ce qui est interpellant, c'était important de le rappeler, mais ce qui est interpellant, c'est que Paul leur a présenté cette bonne nouvelle, les Galates se sont réjouis de la connaître, ils ont donc adhéré à ce Dieu, et puis là, Paul est parti, quelqu'un d'autre vient, et annonce une doctrine différente, et les Galates sont sensibilisés à cette nouvelle doctrine. Donc, on arrive à ce verset 8 que vous avez lu tout au départ. Je parlais de radicalité, effectivement, Paul dit, mais même si c'était un ange du ciel, et là, il faut vraiment comprendre ça comme un ange de Dieu. C'est impossible de dire ça, parce que si c'est un ange de Dieu, il va dire la vérité. Mais Paul pousse à l'extrême le raisonnement en disant, mais même si c'est un ange de Dieu, eh bien qu'il soit maudit. Dit autrement, donnez-le à Dieu, Dieu s'en occupera lui-même. Parce que ce que je vous ai dit, c'est le fondement de la foi. Alors, je vais prendre une image du supermarché de la foi. On ne se promène pas dans un supermarché avec un chariot et puis on pourrait prendre sur les étagères de telle religion, autre chose, et puis mettre ça dans son panier et puis faire sa propre religion. Paul dit ça, c'est pas possible. Il y a un fondement et le fondement, il nous est répété au verset 3, là, cette bonne nouvelle, la grâce, la paix d'un père et d'un fils qui se donne lui-même. Et ça, eh bien, personne ne peut dire le contraire, même un ange du ciel. Et je pense que c'est important aussi de rappeler que on peut grandir, avoir son chemin personnel avec Dieu, mais il faut que la base soit solide, que le sol sur lequel on marche soit solide. Et même si...
1: Encore aujourd'hui, vous voulez dire?
0: Ah oui, jusqu'à aujourd'hui, bien sûr. Effectivement, c'est important à le préciser, Oscar, parce que ces textes ont été écrits il y a 2000 ans, mais ils sont toujours valables et d'actualité aujourd'hui. Et durant ces 2000 ans, il n'y a pas d'autre doctrine acceptable qui aurait présenté un Dieu différent et qui pourrait remplacer en fait ce message extraordinaire qui nous est donné à travers Jésus-Christ. C'est une invitation, bien entendu, à chacun de nos auditeurs à mieux connaître ce Dieu révélant Jésus-Christ à travers la Bible.

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Bonjour, eh bien un hommage au fado pendant une petite demi-heure. Et là, bon, on était plutôt avec Deolinda dans un fado plutôt humoristique. Et maintenant, nous restons dans la grande tradition du fado avec Lucilia do Carmo, qui est née en 1920 et morte en 99 et qui chantait si bien la saudade.

superbe voix de Beatriz da Conceição. Et maintenant, il s'agit de Aldina Duarte, qui elle est née en 67 et elle s'est initiée au fado en fréquentant justement les Casas de Fado où elle a rencontré Beatriz da Conceição. Et la chanson dit « Ah, mon amour, s'il suffisait que tu saches que je t'aime tant ».

Alors, on ne pouvait pas évidemment évoquer le fado sans Amalia Rodriguez. Et là, c'est une évocation de la peur, la terreur instaurée par la dictature portugaise qui était longue, je vous le rappelle, de près d'un demi-siècle.

Vous voulez que je vous dise, toutes ces chanteuses de fado, vraiment, elles nous font des frissons. Elles sont toutes aussi talentueuses les unes que les autres. Et on va écouter justement encore l'une d'entre elles qui s'appelle Missia. Alors Missia, ses textes sont puisés dans les grands textes des poètes portugais.

Alors, une voix chaude et puissante, telle est la voix de Mafalda Arnaud, dont le répertoire est constitué de fado traditionnel, mais aussi de compositions personnelles.

Marisa aussi avec une très belle voix. Alors elle est née en 73 au Mozambique et c'est une chanteuse de fado qui prône justement un fado ouvert et métissé. Et c'est quelqu'un d'assez extraordinaire qu'on a eu la chance de voir sur scène parce qu'elle se produit vraiment partout. Voilà, et donc je vous laisse en sa compagnie et je vous donne rendez-vous la semaine prochaine. Au revoir.

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1: Bonjour, c'est Portrait, une émission proposée et animée par Claire-Lise Chaubelet.
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1: Je suis à l'abbaye de Montivilliers, ou plutôt dans le réfectoire gothique de l'abbaye de Montivilliers, près du Havre, où je vais visiter en compagnie des artistes, ou plutôt de deux des trois artistes, une exposition de peinture et de sculpture et d'installation et de plein de surprises. Alors, notre première invitée, eh bien, c'est Diane Guéniaud.
3: Bonjour.
1: Et son père, Yves Guéniaud, dit Vandy.
4: Bonjour.
1: Et puis, il y a aussi votre père et grand-père. Et nous allons parler de ses œuvres. Il est décédé il y a déjà quelques années, mais vous exposez ses œuvres conjointement aux vôtres. Trois générations d'artistes, ça fait quoi, Diane ?
3: En tout cas, c'est un beau projet à essayer de réunir ces trois artistes et surtout trois époques différentes. Voilà, je trouvais que c'était aussi un peu un challenge d'essayer d'amener des choses qui sont plus de l'art contemporain, de l'installation, avec des toiles aussi de deux époques différentes. C'est pas quelque chose qu'on voit souvent et donc en fait, je trouvais ça assez intéressant de se mettre au défi et d'ouvrir le regard, voir les connexions. Donc c'est plutôt un beau moment et un beau challenge.
1: Est-ce que vous vous êtes bien entendus tous les deux ? Est-ce qu'il y a des frictions ? Parce que les artistes, quand même, des fois...
4: Non, pas trop, non, ça va.
1: Est-ce que vous êtes fier, Yves, d'avoir votre
4: On est fier parce que c'est une première,
1: et...
4: c'est une première quand même de faire une expo comme ça, intergénérationnelle. Moi, j'exposais avec mon père il y a 50 ans, mais depuis, je n'ai pas fait d'autres expos. Enfin oui, on a exposé aussi dans les années 80 ensemble avec mon père et dans d'autres artistes. Mais c'est vrai qu'avec Diane, c'est une première déjà, enfin c'est une grande première.
1: Alors Diane et Yves, on va se promener dans l'expo. Mm-hmm. Et pour ceux qui pourront venir se déplacer, ils auront déjà vu un petit peu radiophoniquement les œuvres. Et puis pour les autres, on va décrire quand même un petit peu, parce qu'il y en a qui ne pourront pas forcément se déplacer.
3: Très bien.
1: Peut-être qu'on pourrait commencer par ces vases qui sont là au centre. C'est vous, Diane ?
3: Oui. Alors là, en fait, c'est le premier espace qu'on a pensé un peu comme la galerie de portraits. Le portrait aussi, l'idée de la famille un peu, de ramener un peu ces portraits des personnes qui ça peut être que l'exposition parle aussi de transmission, d'héritage familial. Donc moi j'ai voulu répondre à ces toiles avec des vases que j'avais réalisés en silicone. Donc ce sont des vases mous, des vases malléables qui d'ailleurs en plus prennent une forme, se figent un peu avec le temps. Donc certains tombent et se figent dans leur chute. Et c'est des vases avec des visages. Donc il y avait vraiment l'idée un peu de sorte de masque, et aussi un peu l'idée des porte-voix. Donc en fait, moi je travaille beaucoup avec des pièces qui sont toujours des contenants. Donc il y a toujours un trou en général quelque part. Et en fait, ça parle aussi de comment on habite. Donc en fait, comment on habite son identité, comment on habite aussi son corps. Donc là, il y a vraiment l'idée du visage de la personne, comment on habite notre identité, quoi.
1: Diane Guéniaud, quel est l'héritage dont vous parliez, si vous deviez le qualifier en trois ou quatre mots ?
3: L'héritage, je pense que ça vient plutôt d'une ouverture, en tout cas à la culture. C'est ça, je pense qu'en fait, moi, j'ai un héritage culturel.
1: Vous êtes tombée dedans quand
3: vous étiez petite. Oui, voilà, et c'est ça. Et en fait, c'est vrai que j'ai eu la chance d'avoir eu un héritage culturel, en tout cas une transmission culturelle. Peut-être après, j'ai lâché des bouts et je me suis fait mon propre parcours. Mais c'est vrai que tout le monde n'a pas forcément ça à la maison. Donc c'est surtout de ça dont je parlerai. De voir des gens aussi autour de nous faire des choses qui nous invitent à faire des choses aussi nous-mêmes.
1: Yves Guéniaud, vous avez aussi la possibilité de parler d'héritage.
4: Oui,
1: Vandy,
4: moi,
1: vous avez la possibilité.
4: Je suis tombé dedans dès ma naissance, on va dire, puisque mon père avait son atelier, il peignait beaucoup, il dessinait beaucoup, il nous emmenait effectivement dans les musées, et donc on était dedans dans ce bain de peinture et de culture.
1: Ici, on est très très bien installé puisque on a les vases de Diane derrière. Ici à droite, on a une œuvre de vous, Vandy, et ici à gauche, un portrait.
4: L'autoportrait de mon père par lui-même et mon autoportrait en gouache. Voilà.
1: J'aimerais que vous puissiez décrire d'abord celui-ci et puis ensuite les deux autres.
4: Alors ça correspond à, j'irai par mes débuts puisque c'est 1974. Et donc, c'est le portrait de Maïtena qui avait posé avec une robe particulièrement colorée. Et donc,
5: votre palette est très colorée de toute façon.
4: Oui, j'étais déjà dans cette dimension colorée. J'avais eu le prix Friez à Paris en 73, donc ça se correspond. Un an après, j'avais été un peu reconnu par les artistes parisiens de ce qu'on appelle les peintres de la réalité poétique. Donc je cite toujours Cavaillès, Le Gueux, des gens Saboureau, Plançon, Caillard. Et voilà, tous ces gens-là étaient dans cette mouvance-là, on va dire. Limouze aussi, qui était président du Centre d'automne de Paris. Voilà, que j'ai
5: alors,
4: rencontré.
5: On va revenir plutôt ici à aujourd'hui, devant ces œuvres-là. Cet autoportrait que vous avez fait, il date de quand?
4: Ça date d'une expo que j'ai fait à l'espace Claude Monet en 1992. Il a 34 ans exactement. Et donc, on avait fait une super expo de portraits à Claude Monet. Il y avait attiré un monde fou, hein, qui était vraiment extraordinaire. J'ai une vidéo là-dessus d'ailleurs, que j'ai jamais éditée, mais qu'il faut que je fasse éditer.
5: Alors, on va revenir à Diane. Diane, est-ce que c'est vraiment votre grand-père? Est-ce que vous le reconnaissez?
6: Oui,
5: si vous ne l'avez pas connu si jeune.
6: Non, mais ça, c'est exactement à quoi il ressemblait. ouais, complètement.
5: Ici, c'est une facture qui est évidemment plus ancienne, quoique extrêmement moderne. Il y a une touche qui est vraiment moderne. Il date de quand, ce portrait-là, Yves?
4: Bon, je dirais des années 90. Il avait quoi? Il avait 60... Oui, la soixantaine, je dirais, oui. Alors, 85, 90. Mais alors là, on voit justement que c'était un disciple, un peu... Alors, ses grandes idoles, c'était Degas. Il y avait le portrait de Chardin dans son atelier. Donc, Chardin, il y avait Degas, il y avait Ingres. Donc des gens qui étaient quand même des spécialistes du dessin. Et donc voilà, des grands dessinateurs.
5: Alors on continue avec peut-être cette œuvre-là. Yves, nous arrivons, ou plutôt Vendie, nous arrivons devant cette œuvre qui est avec toutes sortes de portraits. Racontez-nous.
4: C'est une œuvre un peu synthétique où j'ai voulu représenter mes deux premiers enfants, c'est-à-dire Maïlis et Alexandre, avec des espèces des mots, des signes aussi kabbalistiques, compas, puis
5: c'est pourquoi c'est kabbalistique, le compas?
4: C'est des choses un peu maçonniques,
6: quand
4: on va dire, voilà, maçonniques. Et alors, le symbole de la balance... qui est
5: Et il y a la vanité derrière, là, au fond, un crâne.
4: Et il y a un crâne, c'est-à-dire la confrontation au temps qui passe, voilà, et derrière...
5: Vanitas vanitatum.
4: Voilà, et puis oui, c'est un peu une vanité, comme j'en ai vu chez d'autres artistes. Et donc là, un peintre, et le bord de mer, vous voyez, tout un mélange, voilà. La planisphère aussi, un livre qui représente peut-être la Bible, ou voilà, un livre de connaissance.
5: Et l'artiste qui est là, au centre, ou le personnage, il a quoi dans les mains, cette espèce de pointe?
4: Alors, il a un diamant, voilà, il a un diamant. C'est-à-dire que c'est un symbole géométrique platonicien, on va dire, hein, fondamental, c'est-à-dire deux pyramides inversées. C'est ce qu'on appelle l'octaèdre. Et donc ça, c'est un symbole d'art, on va dire. Tous les artistes ont connu ce symbole, en tout cas. Voilà, donc, je ne sais pas pourquoi j'ai fait ça, c'est venu comme ça.
5: Ici, Véro Ruban, c'est votre épouse.
4: Oui, Véronique, femme du lac.
5: Elle a posé pour vous, c'est
4: votre photo. Elle a posé.
5: Ah ouais.
4: Elle a posé.
5: Elle a l'air déterminée, on reconnaît bien son regard.
4: Oui, elle est tout à fait concentrée, rayonnante, un peu athlétique, on va dire. Donc, ça exprime une puissance. Voilà.
5: Diane, vous avez une ressemblance avec votre mère, avec votre père aussi d'ailleurs. Hein. Est-ce que vos parents vous servent de modèle de temps en temps?
6: Oui. De temps en temps, oui, complètement.
5: Emmenez-nous, on vous suit. Emmenez-nous vers une œuvre que vous avez réalisée. Et oui, là, voilà Diane, effectivement. Je vous suis. Allons-y. Marchons dans l'exposition. Et puis, on s'arrête devant l'œuvre que vous voulez.
6: Et bien, donc, en fait, on avait proposé de... Donc, les vases aussi étaient un lien entre les portraits. Et puis après, on arrivait, en fait, dans une partie qui était plutôt les bouquets. Les vases aussi. Donc c'était aussi une manière de faire lien, parce que moi, en fait, c'est ça qui m'a vraiment aussi questionnée pour cette exposition, c'était de faire lien. Voilà, c'était de trouver des échos, des résonances, et donc raconter aussi un peu une histoire comme ça à travers les œuvres.
5: C'est ce qui se passe d'ailleurs, puisque depuis le début, et ensuite on va aller là-haut, puisque le reste de l'exposition est au premier étage, il y a une sorte de voyage que vous nous proposez.
6: Voilà, donc là, en fait, encore une fois, on peut retrouver un de mes vases mous, qui a justement, encore une fois, qui s'est adossé contre le socle et qui résonne avec deux tableaux de bouquets et de fleurs de Claude Guéniou.
5: En votre face, grand-père.
6: Voilà, exactement. En face aussi, une très belle toile de l'atelier que je trouve magnifique, de Claude Guéniou aussi. Et en fait, à l'arrière, je crois qu'on a des bouquets de Vendy. Ah. En tout cas, on a encore du Claude Guéniou. Et ici, on a encore des fleurs, voilà, très colorées. Moi, c'est vrai que j'ai beaucoup aussi gardé la couleur dans mon travail, que sûrement mon père m'a fait aussi découvrir.
5: Et comment c'était quand vous étiez petite? Avec votre père, artiste, évidemment.
6: Je pouvais, je dessinais, j'étais encouragée à dessiner, mais il dessinait aussi avec moi d'ailleurs. Et on faisait aussi beaucoup d'argile, de sculpture. Mes activités, ça tournait beaucoup autour de ça quand même. Beaucoup.
7: Vous saviez que vous vouliez déjà devenir artiste quand vous étiez petite?
6: Non, je voulais devenir styliste. Voilà.
7: Bon, alors vous êtes presque devenue styliste si on se téléporte là-haut.
6: Oui, après je ne les considère pas, je les considère comme des sculptures, oui. des sculptures molles, encore une fois, toujours le mou, c'est marrant. Mais oui, en effet, j'ai fait des études de stylisme et je me suis tournée après de manière autodidacte, je considère, vers l'art visuel, où j'ai appris un peu par moi-même à trouver mon univers, quoi, qui découlait beaucoup des vêtements aussi. Mais en tout cas, ouais, voilà, ce côté de la couleur qui me plaît beaucoup, j'aime beaucoup cette toile aussi.
7: Cette toile, elle a un petit côté pointilliste, Vendy, avec beaucoup de matière, c'est évidemment de l'huile, c'est un très grand format. Vous savez ce que demandent habituellement les visiteurs, c'est combien de temps vous avez mis pour faire ça?
8: Et je donc la question. Le temps. Justement, j'ai écrit dans la publication de la petite revue de Montivilliers, comme quoi l'artiste, lui, finalement, le temps nous plie, l'art nous aide à déplier le temps qui nous domine, en fait, qui nous plie. Hein. Et puis ensuite, l'artiste le replie à sa manière. Donc c'est vrai que moi, le temps, finalement, ça compte pas, justement, dans une œuvre d'art. On peut y passer 3 heures, on peut y passer 3 jours, on peut y passer 3 mois. Donc le temps n'est pas important. Et c'est ça l'intérêt de l'art, pour moi, c'est de prendre le temps, finalement. Mais le temps de l'artiste, qui a pris le temps.
7: C'est une méditation.
8: Oui, c'est une méditation, tout à fait. Et donc, on n'en sort pas de cette méditation. On peut y rester des heures à regarder un truc comme ça.
7: Et puis, en plus,
8: il y a des tas de choses à voir.
7: Qu'on y passe n'a pas vraiment d'intérêt, puisque lorsque vous avez une sorte de fulgurance pour peindre,
8: oui,
7: ça peut être extraordinairement réussi. Alors que si vous y passez 3 mois ou 3 ans, ça peut être laborieux et se sentir.
8: Oui,
7: donc, du coup, le temps n'a pas vraiment d'importance.
8: Il n'y a pas de temps, finalement. Il y a pas de temps.
6: Après, il y a aussi le temps. Le temps n'est pas que quand on fait. Il y a aussi tout le temps de la réflexion, le temps de la recherche, le temps de ce qui macère un peu, ce qui mature à l'intérieur de nous, ce qui n'est pas forcément le temps au travail.
7: Et voilà. Donc du coup, quand le visiteur pose la question « combien de temps ?», est-ce que c'est le temps où le pinceau touche la toile ? Ou est-ce que c'est le temps où on regarde les choses ? Ou est-ce que c'est un ensemble ? Et même le soir, quand on dîne, eh bien, on est encore dans sa toile et on est encore dans sa création, dans ses œuvres molles. D'ailleurs, les œuvres molles, ça me fait penser à quelqu'un.
6: Nathalie, oui.
8: Salvador.
7: Est-ce que vous avez été inspirée par cet artiste ?
6: Non. J'aime beaucoup ces toiles des œuvres, enfin des montres molles, etc. Ces toiles-là, je les aime beaucoup. Quoique, peut-être, il y a une pièce en haut qui pourrait faire penser aussi à une sorte de créature de

0: Alors continuons encore un petit moment avant de monter au premier étage. Et ici, nous avons, on dirait du verre, Diane. Qu'est-ce que c'est ?
1: C'est de la résine, résine colorée.
0: Ça, c'est dur, c'est pas mou, ça.
1: Non, ça, mais ça fait comme si c'était mou, puisque ça fait comme
0: oui,
1: si c'était en train de choir
0: de fondre.
1: Aussi.
0: Et c'est posé sur des plaques de mousse que vous avez bombées pour que ce soit exactement
1: oui.
0: dans le ton.
1: Oui, parce que moi, je travaille beaucoup la couleur, mais alors pour le coup, je travaille la couleur en dégradé. Parce que je travaille beaucoup autour des thématiques de la métamorphose, de la transformation, bah, du temps aussi. On peut voir un peu là, avec des choses qui sont peut-être des restes de métamorphose, des choses qui vont durer dans le temps un peu comme des fossiles, d'où aussi l'usage de la résine qui reste dans le temps. Et en même temps, voilà, enfin moi je l'appelle, ça s'appelle Les Survivants, c'est aussi beaucoup tiré d'un livre de Jordi Huberman qui parle justement de cette idée de survivance, donc des vêtements, des objets qu'on laisse après la présence du corps, qui m'a beaucoup inspirée. Et donc on a décidé, donc les mousses c'est un peu comme des lits d'ailleurs, elles se reposent ou elles sont endormies, on sait pas trop. Et on a décidé de les présenter devant des toiles qui représentent des nus allongés, pour justement cette idée du corps allongé, du corps chu, du corps relâché, en même temps peut-être sur les mousses, sur des lits, sur des serviettes, voilà, dans l'herbe. Donc il y a vraiment cette idée de position allongée.
0: Vandy, vous faites poser des modèles ici pour nus
2: tout
0: ou...
2: à fait, tout oui. à fait, tout à fait, oui, oui, dans des cadres différents, variés, intérieurs, extérieurs.
0: Comme voilà. ce que les peintres ont toujours fait, vous
2: voilà.
0: êtes dans la tradition absolue, mais avec une touche très vigoureuse, très moderne.
2: Tradition de la nature, du goût de la nature.
0: Ici, voilà. on voit un personnage, une jeune femme un peu alanguie, avec son chapeau derrière. Elle est nue et elle est dans un paysage, on imagine un paysage, hein, très coloré.
2: Un paysage à l'ombre, en été, voilà. C'est voilà. la sieste au soleil, l'été.
0: Alors, on va peut-être faire le tour là derrière, parce que ici, là, il y a un diptyque que je trouve très intéressant avec des tulipes qui sont un peu oui. alanguies. Et là aussi, on a une référence à l'histoire de l'art et au fait que la tulipe, c'est la fleur qui illustre la vanité avec le oui. temps qui passe.
2: La fleur qui se fane très vite, comme la rose d'ailleurs, la rose aussi, hein, la rose aussi. Mais c'est vrai que les roses, c'est très inspirant, je trouve. C'est tellement beau, tellement, tellement beau. C'est tellement plein de la dynamique de la vie.
0: Vous habitez à Sainte-Adresse. Est-ce que ces roses-là sont
2: non,
0: dans votre jardin ?
2: Non, c'était pas chez moi, ça. C'était chez un copain. Voilà, ça a été fait sur nature, dans son jardin. Voilà.
0: Alors maintenant, je vous propose de monter, parce qu'évidemment, on n'aura pas le temps de parler de ces œuvres-là qui sont aussi très belles. Pareil, la sieste, est, alors là, ce sont des jeunes femmes habillées, pareil avec un chapeau de paille. Donc c'est intéressant de voir que vous reprenez l'un et l'autre les thèmes qui ont été travaillés auparavant, mais avec votre propre regard. Et nous voici arrivés au premier étage. Alors vous qui nous écoutez, surtout n'oubliez pas de monter au premier étage parce qu'il y a un grand espace ici avec la toiture en coque de bateau renversée. Diane, vous avez voulu avoir un écho avec cette toiture entre les robes molles qui sont accrochées ici et le tunnel qui est derrière. Racontez-nous.
1: Eh bien, en fait, on a décidé d'imaginer cet espace en plusieurs parties. Là, on se trouve dans la partie... qu'on a voulu appeler un peu la partie des personnages. Donc pas, c'est pas comme les portraits du bas, c'est plutôt des personnages, donc des personnages forts. On a le clown, on a John Lennon d'ailleurs. On a des personnages
0: c'est votre père
1: très...
0: qui l'a peint,
1: exactement,
0: John Lennon,
1: oui.
0: avec un scarabée au-dessus.
1: Oui. Donc on a vraiment ces figures assez fortes. Derrière, on aura aussi des personnages habillés de costumes assez forts. Donc moi, je me suis dit que c'était l'espace justement pour mettre en avant aussi mon travail de vêtements costumes, un peu loufoque, un peu imaginaire, très coloré, et de les faire suspendre pour déjà, en fait, dans la façon de déambuler dans l'exposition, ça permet aussi au regard de monter en l'air, d'avoir plusieurs échelles, voilà, avoir en fait différentes étapes du regard et habiter vraiment l'espace du sol au plafond. Donc c'est un peu voilà, comme si on était aussi dans une grande penderie, il y a un peu cette idée-là, avec des jambes un peu étranges. Et puis après, on rentre dans ce tunnel manche, qui est en fait une sorte de bout de manche.
0: Allez, on y va. On y va. Il ne faut pas être trop grand. Hein.
1: Ouais.
0: Nous, ça va, on passe.
2: Ça passe.
0: Mais si vous mesurez 1m80, il va falloir vous baisser un petit peu.
1: Et donc en fait, cette pièce s'appelle Ce que je porte. Et donc elle, on va dire qu'elle résonne avec le bas aussi de l'exposition, avec les tableaux, les portraits de famille. Puisqu'en fait, c'est plein de photographies de ma famille, que j'ai travaillé au cyanotype, donc qui est une technique d'impression photographique assez ancienne où on utilise le soleil. Et il y en a qui sont passés un petit peu, et ça m'intéressait pour l'idée de la mémoire aussi qui se dégrade, l'idée du souvenir, et en fait l'idée de qu'est-ce qu'on porte à l'intérieur de soi, donc qu'est-ce qu'on transmet, encore une fois, qui résonne avec le titre de l'exposition.
0: Et puis ici, je reconnais ces grandes tentures qu'on a déjà vues au MUMA, puisque vous avez exposé au MUMA dans la Grande Nef. Est-ce que ce sont exactement les mêmes, ou est-ce que vous avez été obligé de les recouper un peu pour qu'elles rentrent ?
1: Non, je ne coupe pas les œuvres pour le coup, mais je les ai roulées sur elles-mêmes pour qu'elles puissent rentrer, parce qu'elles font le double de taille.
0: Ah oui, il me semblait bien, parce que la grande nef du MUMA, elle est beaucoup plus haute.
1: Ça permet aussi de pouvoir ponctuer, rythmer l'espace, et d'amener aussi ce côté paysage qui

0: On va pouvoir terminer par cette œuvre-là d'Étretat, mais avant, j'aimerais qu'on aille se promener dans les paysages qui sont là. Vandy, qu'est-ce qui vous plaît le plus lorsque vous allez peindre? Est-ce que vous peignez d'abord en bord de mer, directement, ou est-ce que vous peignez de mémoire dans votre atelier?
1: Je prends des notes, je prends des aquarelles, des choses comme ça, puis après je travaille chez moi. Hein, ça, je ne travaille pas sur des 40 comme ça, c'est des formats assez grands, c'est fait
0: en atelier. Alors 40, on jargonne, hein, vous savez que les auditeurs ne savent pas ce que c'est un 40.
1: 100 par 80, on va dire, voilà, en gros.
0: Et voilà. Ici, en écho avec une œuvre de votre père.
1: Très grande toile que j'aime beaucoup, qui évoque encore une fois la place du Havre, voilà, qu'on a bien connue, les cabanes, les enfants. Enfin voilà, ce qui nous a beaucoup inspiré, qui lui aussi était très inspiré par ça, puisqu'il dessinait tout le temps ses scénettes du bord de mer, voilà. Et là, la marée basse avec des vagues, etc. C'était son truc, il adorait ça.
0: Avec tous ces personnages qui sont en train de jouer,
1: ouais,
0: un petit chien.
1: Les petits chiens, les chiens, c'est superbe les chiens. Il y a toujours des petits chiens qui se baladent. C'est toujours sympa.
0: Ici, une œuvre très classique. Une huile sur toile avec juste un bord de mer, dans des
1: tons
0: assez bistres.
1: Ouais, c'était l'orage, un orage. Alors moi j'ai fait mes orages aussi là-bas qui sont derrière, beaucoup plus agressifs on va dire, mais lui c'est dans les nuances.
0: En fait, il y en a pour tous les goûts. C'est-à-dire qu'on peut venir ici en famille. Les plus jeunes auront beaucoup de plaisir à voir des choses très modernes de vous, Diane Guéniou. Les personnes qui aiment l'art contemporain vont trouver avec vous, Vandy, des œuvres très colorées, très jetées. Et puis les personnes qui aiment l'art plus classique vont se régaler devant les œuvres de votre père.
1: Mais il y aura toujours cette histoire de pliage, dépliage, repliage. Un thème très cher à Monsieur Deleuze, Gilles Deleuze, qui était considéré que l'art, c'était un pli. Effectivement, c'était nous plions la nature, nous essayons de la déplier aussi, tout ça pour dominer un peu le temps qui passe, ce temps qui nous domine, qui nous détruit. Et donc, l'art est une solution aussi pour ralentir le temps. Retrouver le temps, comme dirait Proust.
0: Alors, je vais vous donner à chacun 2 minutes au choix. Dites-moi où vous voulez m'emmener, où vous voulez emmener les auditeurs qui nous écoutent, avec ces 2 dernières minutes chacun pour conclure l'émission. Qu'est-ce qui vous ferait plaisir? Alors voilà, ils savent pas trop parce que c'était pas prévu.
2: C'est-à-dire dans l'espace ou...
0: Oui, ici, dans l'exposition.
2: Bah, moi, c'est vraiment cette pièce-là que je trouve...
0: Qui vous parle le plus.
2: Oui, parce que déjà, c'est la première fois qu'une exposition a lieu dans cette salle-là. Donc, on a la chance de pouvoir expérimenter quelque chose. Et je trouve que, oui, il y a un beau dialogue entre nos œuvres. Même la couleur de l'espace fonctionne avec les toiles. Donc, voilà, c'est ce que je propose.
0: Ici, effectivement, un rythme avec ces tentures, ces sculptures et ces chevalets qui sont posés là pour rythmer, effectivement, l'espace.
1: Oui, ça crée des espèces d'alcôves comme ça, où
0: c'est
1: on peut
0: ça.
1: Prendre
0: et
1: le
0: en
1: temps.
0: Bas aussi,
1: voilà.
0: En bas aussi, hein, vous avez
1: c'est très,
0: les petites alvéoles.
1: L'aménagement est très, très sympathique, je trouve. Voilà.
0: Vous avez dû passer un temps fou à faire l'accrochage pour trouver l'espace. Parce que le rythme de l'accrochage donne tout l'esprit de l'exposition.
2: Complètement.

0: Il a fallu organiser les panneaux, effectivement, faire ces alvéoles, faire cette alternance entre les tentures, la verticalité de la salle, qui est quand même très très impressionnante au début. Donc je dis que c'est assez titanesque.
1: Qu'est-ce que vous pensez des œuvres de Diane ?
0: Ah bon, je trouve qu'elles sont très, très inspirantes, voilà. Et oui, j'aime beaucoup son traitement des couleurs aussi. Et puis, alors, il y a tout le côté conceptuel qui me parle beaucoup, voilà, aussi.
1: Et vous, Diane, qu'est-ce que vous pensez du travail de votre père ?
2: Moi, j'aime beaucoup aussi. Quand j'étais plus jeune, je n'arrivais pas forcément à voir ce qui était peint, mais je voyais d'autres choses. Donc, je trouve qu'on peut imaginer plein de choses. Il y a vraiment, c'est un peu une porte sur l'imaginaire aussi. Et puis, les couleurs sont... moi, je travaille beaucoup aussi la couleur comme mon père. Je pense qu'elle communique une émotion, dans tous les cas. Au-delà même d'une compréhension ou de voir le figuratif, en fait, la couleur, elle va teinter déjà aussi, tout simplement, nos ressentis. Et donc ça, c'est quelque chose aussi que j'ai avec les œuvres de mon père.
1: De là où il est, Claude Guéniou nous regarde peut-être. Qu'est-ce qu'il dirait s'il pouvait vous dire un petit mot, là, frapper à la porte et venir ? Qu'est-ce qu'il viendrait vous dire ?
2: Je ne sais pas du tout.
0: À mon avis, il serait très content.
1: Il serait fier de vous,
0: oui.
1: De son fils. Et de sa petite fille.
0: Et oui.
1: Terminons cette exposition par l'œuvre ici d'Étretat, qui est emblématique, bien entendu, de notre région, avec un travail sur la lumière qui est remarquable. Il est probablement allé près de la petite chapelle.
0: Chapelle,
1: il y a une vue plongeante avec, on voit voilà, tous ces personnages, tous ces petits baigneurs qui sont là. Et puis l'aiguille avec...
0: Il y a une profondeur, et cette profondeur aussi répond à la structure de Diane, le tripode, et où on a quasiment les mêmes formes que l'aiguille et l'aiguille creuse, enfin on appelle ça l'aiguille creuse, et puis la voûte là d'Étretat. Il y a une correspondance qui se fait. C'est assez extraordinaire.
2: Je pense qu'on l'avait pas planifié.
0: Oui, ça
1: voilà.
0: S'est fait.
1: Et en fait, c'est là quel héritage. C'est-à-dire que petit à petit, vous êtes imprégnés les uns et les autres de ce qu'ont fait votre prédécesseur ou vos prédécesseurs, Diane. Alors, merci beaucoup à vous de nous avoir reçus ici dans cette émission, dans cette abbaye de Montivilliers. L'exposition a lieu jusqu'au 30 août. Les horaires d'ouverture
0: 14h, 18h.
2: Du mercredi au dimanche.
0: Mercredi,
1: et l'entrée est libre et gratuite.
2: Voilà,
1: et il fait bon.
0: Oui. Il y aura une vidéo sur Diane qui sera proposée en bas, dans l'entrée.
1: Très bien. Voilà. Eh bien, merci beaucoup. Et plein de succès à vous.
2: Merci.
0: Merci.
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1: Chers amis auditeurs, bonjour. J'ai choisi de vous faire entendre quatre sonates pour traverso et basse continue de Jean-Sébastien Bach. Une petite précision, le traverso, c'est donc la flûte traversière baroque qui était en bois et n'avait pas toutes les clés qui existent aujourd'hui. Voilà. Je ne vous parlerai pas de ce grand et très connu compositeur, mais j'aimerais situer la composition de ces sonates dans la vie de Jean-Sébastien Bach. Après avoir été organiste ou maître de chapelle successivement à Weimar, Arnstadt, Mühlhausen et de nouveau à Weimar, Jean-Sébastien Bach, en 1717, songe à partir de Weimar, ce qui d'ailleurs irrite beaucoup le duc Wilhelm Ernst, qui le fit mettre pendant plus d'un mois, attendez-vous bien, aux arrêts. Eh oui, on n'y allait pas de main morte à l'époque. Mais le 2 décembre de cette année, Bach quitte quand même Weimar pour servir Léopold, prince d'Anhalt-Köthen. Donc, il déménage à Köthen avec toute sa famille. Et comme la cour était calviniste, il n'était pas question de musique religieuse. Il ne s'en faisait pas. Et le plus clair de son activité fut dirigé vers la musique instrumentale. Et c'est donc là que ses sonates pour flûte virent le jour. Vous les entendrez dans une très belle version avec Stephen Preston au traverso, Trevor Pinnock au clavecin et Jordi Savall à la viole de gambe. Alors, il s'agit de quatre sonates. La première, c'est une sonate en Do majeur, c'est la BWV 1033. La seconde sonate est une sonate pour flûte seule, la BWV 1013. Ensuite, ce sera la sonate en Mi mineur, BWV 1034. Et pour terminer, en majeur, la sonate en mi majeur, BWV 1035.

0: Vous venez donc d'entendre quatre sonates pour traverso et basse continue de Jean-Sébastien Bach, qui étaient interprétées par Stephen Preston au traverso, Trevor Pinnock au clavecin et Jordi Savall à la viole de gambe. Au revoir, chers amis, et à notre prochaine émission.
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3: Qu'est-ce que l'amour ? Ce n'est pas vouloir échanger sa cabane contre un palais. C'est un peu dommage que nous avons une obsession avec ce que j'appellerais ces magazines People extrêmement superficiels. Et nous cherchons dans ces modèles passagers, eh bien, une admiration quelconque. Non, l'amour véritable ne se juge pas en fonction de l'argent, du statut et de beaucoup d'autres choses qui sont quand même, quelque part, importantes pour subsister. Non, je ne changerai pas ma cabane avec ton palais. Si dans ma cabane, je suis bien. Si dans ma cabane, qui peut être blotti au fond des bois, comme le dit une chanson, où les écureuils, sur le seuil, y viennent, et où la porte n'a pas de clé, parce que dans cette cabane existe une confiance, une réciprocité, existe une complicité que l'argent ne peut acheter, qu'un palais ne peut pas donner. Non, j'aime ma cabane, parce que dans cette cabane, tu y es.
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Je vous propose un allegro de sonate, une sonate de Beethoven avec Renaud Capuçon au violon, Franck Braley au piano. C'est le mouvement numéro 3 de la sonate en la majeure de Beethoven, sonate opus 30 numéro 1.

0: C'était le troisième mouvement de la sonate numéro 6 en La majeure, opus 30, numéro 1 de Ludwig van Beethoven, avec Renaud Capuçon au violon et Franck Bralet au piano.
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0: Voici la musique de Dvorak dans une célèbre danse slave, opus 72, numéro 2. Patrick Gallois est à la flûte solo.

0: C'était d'Anton Dvorak, la danse slave, opus 72, numéro 2.
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0: Albert Guinovart est au piano dans Goyescas de Granados. Je vous invite à entendre Los Requiebros.

0: C'était un extrait de l'œuvre de Granados, Goyescas.
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0: Parmi les riches heures de la musique vocale chorale, voici O Vos Omnes de Carlo Gesualdo avec The Choir of Clare College de Cambridge, dirigé par Timothy Brown.

0: C'était « O vos omnes » de Carlo Gesualdo.
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3: Sénabou, le bec, au hangar zéro qui se situe au Havre 37 quai de la Saône, tous les mercredis, vous avez plusieurs rendez-vous.
4: Et oui, tous les mercredis, on se retrouve en hangar. On débute la journée du coup avec un petit déj solidaire à 9h30, donc c'est gratuit. Vous venez boire un café avec nous, discuter et prendre votre petit déjeuner gratuitement, donc viennoiserie, pâtisserie. Il y a pas mal de choses que LH Anti-Gaspi récupère pour les distribuer. Ensuite, on propose du coup l'après-midi des ateliers. Donc il y aura l'atelier macramé, l'atelier adulte-enfant et l'atelier dessin. Donc ces ateliers-là sont de 15h à 17h et sont à prix libre. Pour l'atelier macramé et l'atelier dessin, ce sera des ateliers gratuits car c'est dans le cadre de l'appel à projet que nous avons fait. Et ensuite, on va retrouver également la musique irlandaise. Donc ça, ce sera à partir de 17h30 et jusqu'à 19h et c'est gratuit.
3: Tous les mercredis.
4: Tous les mercredis. Et parfois, il y a même des danseurs qui viennent danser sur la musique irlandaise.
3: Donc, on a tous les rendez-vous. De toute façon, vous avez un site internet qui est complet où on retrouve un certain nombre de renseignements. Il y a même un numéro de téléphone 02 32 92 68 51 où on peut vous contacter pour avoir des infos. Et on peut venir de toute façon, même toute la semaine, puisque c'est ouvert de quelle heure à quelle heure ?
4: De 9h à 17h toute la semaine et du jeudi au samedi, ça ferme à 1h30 avec les événements, selon les événements.
3: Bon, en tous les cas, le mercredi, on sait qu'on peut avoir un petit déjeuner citoyen.
4: C'est bien ça.

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3: Je vous propose d'écouter extrait du livre vermeil de Montserrat, O Virgo Splendes, avec The Monteverdi Choir, à la tête John Elliott Gardiner.

0: C'était O Virgo Splendes du livre Vermeil de Montserrat avec le Monteverdi Chœur dirigé par John Eliot Gardiner.
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C'est toujours un plaisir pour moi de vous proposer la musique de Rachmaninoff. Ici, musique pour piano, piano seul, morceau de salon, opus 10, nous entendrons des extraits avec une valse en la, une barcarolle en sol mineur et une mazurka en ré bémol majeur, avec au piano Ruth Laredo.

0: C'était la musique de Rachmaninoff avec Ruth Laredo au piano dans ses morceaux de salon Opus 10.
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0: En compagnie d'Edith Matisse, soprano, nous allons à la rencontre d'un incontournable de la musique, la messe en ut mineur, Köchel 427, d'un certain Monsieur Mozart. Et c'est Et incarnatus est. Ça se passe de commentaires.

0: Edith Matisse, soprano, dans le Et Incarnatus Est, messe en ut mineur de Mozart.
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2: Le Hangar Zéro au Havre est né de l'envie de créer un espace ouvert, accessible et collectif, dédié aux rencontres, à la coopération, à la création et au soutien. Dans un contexte plus qu'incertain, cet objectif reste inchangé, faire vivre un lieu commun, ancré sur le territoire, attentif aux enjeux sociaux, culturels et écologiques, et ouvert à toutes et à tous. Notamment, tous les mardis, il y a une distribution AMAP de 18h à 19h, mais c'est sur inscription.

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2: L'équivalent de la symphonie pastorale de Beethoven, sous la plume de Johannes Brahms. Voici en effet le premier mouvement de la sérénade en ré majeur, Opus 11.

0: C'était l'Allegro molto de la Sérénade en ré majeur opus 11 de Johannes Brahms.
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0: Nous nous retrouvons maintenant auprès du piano de Claire-Marie Le Guay pour écouter une œuvre magistrale de Franz Liszt, l'étude d'exécution transcendante numéro 10, Allegro agitato molto.

0: C'était Claire-Marie Le Gay au piano dans cette étude d'exécution transcendante numéro 10, Allegro agitato molto de Franz Liszt.
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2: Parmi les petits chefs-d'œuvre de la musique, petits chefs-d'œuvre, on devrait dire même grands, il y a les œuvres du compositeur Georg Philipp Telemann, contemporain de Jean-Sébastien Bach. Il nous a laissé tellement de petits bijoux et de grands bijoux de la musique. Voici ici un mouvement passionnant, trois hautbois et trois violons qui dialoguent dans ce concerto, avec l'ensemble de Cologne, le Musica Antiqua de Cologne, qui interprète ce morceau à trois violons et trois hautbois.

0: un véritable ensoleillement musical avec la musique de Telemann. C'était donc ce concerto pour trois violons et trois hautbois avec l'ensemble Musica Antiqua de Cologne. Tout cela, c'est sur Radio Albatros, évidemment. Daniel, en votre compagnie.
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0: Vous écoutez Albatros et c'est l'heure du jazz, tout de suite en compagnie de Daniel Jaché dans Jazz Time.
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C'était Crazy Samba, extrait du dernier disque de notre ami hongrois Laszlo Penzeli, dont je vous avais d'ailleurs déjà présenté le dernier album qui s'intitulait « This is my answer ».

C'était Calm Down, émission particulière aujourd'hui puisque je ne lis pas le hongrois et que j'ai peu d'informations sur l'orchestre et le disque qui s'intitule Crazy.

C'était Crazy Love of Crystal Glasses avec Mark Youkes qui est au saxophone et Peter Venneker qui est au trombone.

C'était Is Everyone Crazy Air. Laszlo Penzeli est compositeur des titres que vous entendez, mais il est aussi le chef de ce big band.

C'était Crazy Q, et on achèvera cette émission avec deux titres successifs, The Two Crazies et Crazy Bass Trombonist, un album qui est donc vraiment très crazy. Merci à Jérôme, merci à Sarah, à la semaine prochaine.

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1: Bonjour à tous et bienvenue dans l'émission Prunelle. Pour notre émission pour et avec les femmes, et je retrouve avec plaisir Violaine et Morgane. Bonjour à vous.
2: Bonjour.
3: Bonjour.
1: Notre émission Prunelle aborde divers sujets relatifs au quotidien des femmes, des sujets qui quelquefois nous instruisent et d'autres qui nous inspirent, comme le témoignage d'aujourd'hui sur la reconversion professionnelle. Nous avons invité pour cela une prunelle, Giliani. Bonjour Giliani.
4: Bonjour.
2: Bonjour.
1: Il nous tarde de vous entendre sur ce sujet, mais avant cela, écoutons ensemble avec attention la chronique de Morgane, Identité révélée.
2: Aujourd'hui, nous allons lever le voile sur le parcours de la reconversion. Il y a des périodes de la vie où l'on ressent un besoin de changement. Ce qui nous convenait hier n'est plus en phase avec aujourd'hui. Mais comment faire pour oser le changement? Est-ce possible de bouleverser sa vie après 40 ans? N'est-ce pas trop tard? Il y a des signes qui ne trompent pas. Être à l'écoute de son corps et de ses ressentis sont essentiels pour guider justement vers ce qui peut nous convenir aujourd'hui. Chez chaque personne, il y a comme un fil conducteur, caractéristique de ce qui les anime et impacte la vie de ceux qui les entourent. La reconversion peut faire peur, mais lorsqu'un sujet vous anime, une vision au long terme avec la finalité de là où vous arriverez sera propulseur pour avoir le déclic aujourd'hui. Ayez de l'espérance concernant votre avenir. Il y a un verset dans la Bible qui dit « Car je connais les projets que j'ai formés sur vous, dit l'Éternel, projets de paix et non de malheur, afin de vous donner un avenir et une espérance. » Alors, comment vous voyez-vous? Écrivaine, diététicienne, juriste ou agricultrice, chef de projet? Peu importe le projet que vous envisagez de reprendre. Après tout, n'est-il pas essentiel pour se révéler de vivre ce qui sera votre succès, en célébrant votre singularité? Je vous laisserai avec une citation de Maya Angelou, une poète américaine. « Le succès, c'est vous aimer vous-même. C'est aimer ce que vous faites. Et c'est aimer comment vous le faites. »
1: Merci Morgane. Dans la continuité de ta chronique, écoutons « J'irai » de Psaume 151. À tout de suite.
5: «

0: cette reconversion professionnelle vous a mené à quel métier ?
1: Voilà, aujourd'hui, je suis responsable qualité produit. Rien à voir. Dans l'industrie aéronautique, je ne pensais jamais atterrir dans le monde de l'industrie. D'accord. Mais c'est plein de une porte après l'autre qui m'ont emmenée là. Et au moment où je commençais à me questionner en me disant « Ok, je vais mettre ce projet d'institutrice de côté et je vais prendre le temps d'être à l'écoute et de voir vraiment où est-ce que Dieu veut me mener ». Une amie m'avait raconté l'intervention de consultants dans son entreprise. Il faisait de la gestion, du management organisationnel. Et puis, quand elle me décrivait ça, je me suis dit, moi, j'aimerais bien faire ça. Donc, c'était une première piste. Je suis allée chercher sur Internet. J'ai fait des rencontres. Et en fait, de fil en aiguille, je me suis dit, je vais aller vers la gestion de projet. Donc, j'ai fait un premier cours en ligne. Il m'a vraiment ouvert l'esprit en me disant, oh, j'ai tellement de choses à apprendre. Ça me botte. C'est vraiment quelque chose qui me plaît. Mmh. Et je trouvais que c'était important on y passe beaucoup de temps au travail finalement.
0: Oui.
1: Et pour moi, c'est important de faire quelque chose qui nous plaît.
2: C'est
1: en tout cas quelque
2: tout
1: chose
2: fait,
1: ouais. où on est épanoui. Donc j'avais envie de trouver ce lieu. Mmh.
0: D'accord, mais compte tenu de votre parcours de vie, votre insertion dans un nouvel environnement à ce stade de votre carrière professionnelle, s'est-elle bien passée? Parce que finalement, vous reprenez une carrière à partir de 40 ans, vous n'avez pas tant d'expérience. Est-ce que vous pouvez nous décrire un peu comment cette insertion, réinsertion professionnelle s'est produite ?
1: J'ai trouvé une école qui proposait des cours par alternance. Et du coup, j'étais en cours pendant des semaines complètes, une semaine de cours et puis 2 à 3 semaines en entreprise. Donc, il fallait trouver une entreprise qui D'accord. serait prête à me prendre. La beauté de ce projet, c'est qu'en plus, on était payés pour le travail qu'on faisait. Donc, je n'avais pas rien à débourser pour étudier.
0: Oui. D'accord.
1: Et donc, j'ai commencé à postuler. Et puis, au bout d'un certain temps, je me suis prise quand même assez tôt, puisque quand j'ai un projet en tête, je mets la machine en route. Donc, à partir du mois de janvier, je cherchais. Et je pense qu'au mois de mars, j'avais trouvé, mars-avril, une entreprise à 10 minutes de chez moi. Mmh. Et qui était prête à me prendre, malgré mon âge. Parce que c'est vrai D'accord. que l'alternance, on peut se dire, prendre des personnes plus jeunes, ça coûterait Oui. peut-être moins cher à l'entreprise.
0: Tout à fait. C'est ça.
1: Dans le cadre de mes études, c'était un contrat de professionnalisation. Donc, je pense que tout le monde était au SMIC. De toute façon, donc, finalement, j'étais comme tout le monde.
0: D'accord.
1: Et je pense, j'espère, que c'est peut-être le parcours que j'avais déjà eu, l'expérience, la maturité, qui faisait de moi une bonne candidate aussi.
0: Oui, parce que j'imagine l'auditrice qui nous écoute, qui est en pause, entre guillemets, qui élève ses enfants, vraiment une pause de 8 ans, on peut se dire que le recruteur aura du mal à nous prendre dans son entreprise. Ça n'a pas été le cas pour vous.
1: Non, mais c'est aussi peut-être la raison pour laquelle j'ai voulu reprendre des études. Je ne voulais pas, à partir de là, me dire « Bon, en fait, je veux retourner en entreprise, donc je vais aller chercher un travail. » Mais je ne voulais pas tâtonner. Je ne voulais pas essayer de trouver quelqu'un qui m'accepterait bien, malgré ma pause. Non, je voulais venir avec un bagage, quelque chose de concret. Et avec l'alternance, l'avantage, c'est qu'on apprend des choses à l'école, qu'on arrive à mettre en place.
0: C'est
1: un échange qui se fait avec l'entreprise et... Et c'est, ouais, je trouvais ça une belle dynamique.
0: Je pense qu'ils ont ressenti votre détermination. Violaine, tu as une question.
2: Oui, alors est-ce que, avec un petit peu de recul maintenant, est-ce que vous trouvez que cette période de transition, vous avez fait cette première démarche d'entreprendre, de vous préparer pour le concours, donc d'avoir cette démarche d'études, est-ce que ça vous a aussi servi, du coup, pour votre réelle reconversion, où là, vous avez dû retourner pleinement dans les études, apprendre un métier complet, voilà, est-ce que ça vous a servi, vous y avez puisé des choses?
1: Je pense que c'était peut-être un peu une machine qui s'est remise en route. Alors là, je faisais des exercices de maths et de français et c'était assez simple, en tout cas au début. Donc, je ne vois pas forcément de l'application, mais peut-être dans la routine, de devoir se remettre devant un ordinateur, de se replonger dans des cours, ça m'a surtout donné envie de le faire.
0: Et vous étiez un exemple, certainement, pour vos enfants. Quel âge ont-ils ? Quel âge avaient-ils, en tout cas, quand vous avez démarré cette reconversion ?
1: Je pense qu'ils devaient avoir entre 10 et 6 ans.
0: D'accord.
1: Ils en ont 13 et 9 aujourd'hui.
0: Morgane ?
3: Oui, alors moi, je voulais savoir, donc quand vous avez repris vos études, donc vous étiez soutenue par votre mari, comment ça se passait sur le plan personnel, j'ai envie de dire ?
1: Alors oui, tout à fait. Il fallait que ce projet soit un projet de famille. Je ne pouvais pas le faire seule. Évidemment, quand on est beaucoup à la maison, on peut prendre plus de choses en charge. Et là, d'un coup, j'allais devoir m'absenter. Et donc, c'est un projet que j'ai présenté à la famille. On était ensemble dedans. Et forcément, il devait avoir un peu plus de tâches dans la maison.

0: Marie ne cuisine pas beaucoup, mais là, il fallait s'y mettre un peu plus. Un petit thermomix à la maison a quand même aidé dans la démarche. Mais il y a eu des périodes aussi intenses où il fallait finir le mémoire, où je lui ai dit, bah là, pendant ce mois-ci, là, je cuisinerai même pas du tout. Ouais. Donc, je te demande de tout prendre en charge et moi, je m'occuperai de mes repas. Mais... Et du coup, oui, il l'a fait. Il était prêt à le faire pour ça. Donc oui, un grand soutien de la famille, même des beaux-parents qui... venez toutes les semaines et qui viennent encore pour apporter un coup de main.
1: Ah oui, d'accord.
2: Au vu de votre détermination, je pense que même seule, vous y seriez arrivée. En tout cas, considérez-vous que vous êtes pleinement épanouie aujourd'hui dans votre profession ?
0: Je me sens à ma place, en tout cas, épanouie, oui, dans le sens où j'avais besoin d'un défi, de voir que je pouvais avancer, progresser. Quand j'imaginais un métier, je me disais, je veux un métier que... pas un métier où n'importe qui pourrait arriver et puis juste le faire. Oui. Je voulais avoir des compétences précises. Mmh. Et là, le métier que j'ai, oui, on apprend à utiliser des outils, des méthodes et un domaine assez spécifique. Et je suis très contente d'être là. C'est un challenge quotidien, mais ça me plaît.
2: D'accord, vous êtes à votre place, Morgane.
1: Moi, j'aimerais dire quand même, enfin, quand j'entends votre parcours, je trouve que ça demande de l'audace. De pouvoir reprendre un parcours d'études comme ça. Donc, on a entendu qu'il y a du soutien de la part de votre famille, mais ça demande une force de caractère, hein, de reprendre des études. Quel conseil vous donneriez à une femme qui hésite à se lancer aujourd'hui par rapport à des excuses liées à l'âge, par exemple ? Ah ben, est-ce que l'âge est un frein
2: de la vie familiale ?
0: Voilà. J'étais étonnée des statistiques du départ, parce que moi j'imaginais qu'il y avait plus de personnes qui osaient la reconversion. J'en avais 3 dans ma classe, on était 10. Mm-hmm. Mais je pense que maintenant c'est plus courant qu'auparavant. Oui. Les gens ne font plus systématiquement une carrière longue dans une même entreprise.
2: Tout à fait.
0: Et puis il y a des... Pour moi, par exemple, ça a été l'alternance. J'ai trouvé ça extraordinaire. Mmh. Donc, il y a des moyens de s'y mettre. Ce n'est pas forcément toujours un parcours précis, le même parcours pour tout le monde. Donc, je pense qu'il y a des possibilités, ou même avec les comptes CPF.
1: CPF, oui, tout c'est ça. Fait.
0: Donc, il y a plein de possibilités. Et après, moi, je suis une personne qui aime avancer, progresser. Mmh. Mais je pense qu'il faut oser.
1: Tout à fait.
2: Envisagez-vous de continuer sur la même lancée ou vous arrêtez là ?
0: Pas forcément une conversion, reconversion drastique, mais je continue à apprendre. Je pense même si maintenant je suis en CDI, j'ai encore des choses à apprendre, à avancer. Pourquoi pas un jour former des gens ? On verra bien.
1: Mmh. Le côté enseignant reprend le dessus.
0: Oui, j'aime bien quand même transmettre.
2: Merci Giliani, nous arrivons au terme de nos échanges, mesdames. Donc j'espère que nos chères auditrices y trouveront des réponses à leurs questions. Prenons une nouvelle pause musicale, si ça vous dit. Je vous propose Ose de Yannick Noah. Restez avec nous, à tout de suite.

0: Nous venons d'écouter Oz de Yannick Noah. Violaine, ta chronique vient à chaque fois parfaire nos échanges. En route vers les sentiers de l'abondance, nous t'écoutons.
1: Lorsque j'ai entendu l'histoire de Giuliani, une chose m'a interpellée. Son corps a été une alerte pour elle. Et si on se mettait à l'écoute? Si on prenait un temps pour analyser ce que l'on ressent et pour se poser les bonnes questions? Est-ce que j'ai de la joie, de l'épanouissement dans ce que je fais? Quel est le but? Est-ce que ce que je fais a du sens? Une fois qu'on entame cette réflexion, on peut aussi en parler à Dieu. On l'a vu, la foi de Giuliani l'a beaucoup aidé à grandir dans cette fausse route professionnelle. Là où beaucoup se seraient sentis découragés en situation d'échec, Giuliani, elle en a fait une force pour se challenger encore plus. Pour oser un virage à 180 degrés vers un métier qui l'obligeait à reprendre des études. Le tout en étant dans la quarantaine avec des enfants à gérer. Bon, on n'est pas obligé de se mettre la barre aussi haut, hein, sauf si on a le goût du challenge. Mais une chose est sûre, c'est que c'est possible. Aujourd'hui, il y a de nombreux dispositifs d'accompagnement, on en a parlé, pour la prise en charge financière, pour pouvoir se former et oser. Ma rubrique va être très courte. Car j'aimerais simplement vous poser une question. Cette question, je me la suis moi-même posée à un moment donné dans mon cheminement professionnel et elle m'a beaucoup aidée. La voici. Si vous étiez sûr que ce que vous allez faire ou entreprendre va réussir, que feriez-vous? Bonne réflexion.

0: Merci beaucoup, Violaine. Nous arrivons donc à la fin de notre émission Prunelle. Giuliani, la nouvelle génération a plus facilement tendance à envisager une mobilité professionnelle. Vous, Giuliani, vous faites partie de cette génération comme moi-même, les quarantenaires, qui donnons plus d'importance à une stabilité qu'à un bien-être au quotidien. Mais vous avez osé franchir le pas de la reconversion. Qu'avez-vous à dire à cette personne qui vous a écouté et qui s'interroge sur sa situation actuelle ?
1: Je pense qu'il faut aussi en parler autour de soi. Moi, ce qui m'a beaucoup aidée, c'est d'en discuter, de partager mes idées. Et en fait, ça fait un effet miroir. Et ça m'a beaucoup aidée dans mes réflexions. Donc, ne pas garder ses projets dans son coin, mais d'oser en parler. Et on peut se tromper, mais on peut rebondir et ça peut nous emmener vers d'autres pistes.
0: Merci beaucoup. D'accord. On est toujours enrichi de l'expérience des autres et c'est le cas pour nous, je pense, Violaine et Morgane.
2: Ah oui, tout à fait.
0: Vous êtes comme moi.
2: Merci.
0: Donc, merci infiniment et au plaisir de vous retrouver pour une nouvelle émission. Au revoir, Giuliani. Au revoir, mesdames.
2: Au revoir, Giuliani.
1: Merci.

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1: Ceux qui sont fidèles à cette émission savent que depuis quelque temps, nous parlons de ces artistes que nous rencontrons lors de festivals ou lors de récitals dans des cabarets. Et aujourd'hui, j'aimerais vous parler de deux chanteuses, Caroline Montier et une chanteuse qui présente un spectacle sur Brassens, Thio. Nous allons en parler aujourd'hui. Escapade, une émission de Didier Blonce avec la collaboration de Gisèle Billan. Aujourd'hui de cabaret en festival, nous allons parler de Caroline Montier et également de cette chanteuse Christina Romini qui présente Thio, itinéraire d'une enfant de Brassens. Bonjour à tous, un spectacle d'abord absolument savoureux, Caroline Montier qui chante Barbara amoureuse. Elle a été mise en scène, Caroline Montier, par Caroline Leb, qui aurait hésité d'ailleurs avant d'accepter de signer cette mise en scène. On la comprend et beaucoup se sont essayés à reprendre les chansons de la Dame Brune pour des résultats pour le moins approximatifs. Et là pourtant, c'est beaucoup de talent dès les premières notes. Nous goûtons toute la saveur du neuf, sans un regard pour son clavier, et bien les yeux espiègles, toujours accaparés par le public, avec le de temps à autre quelques anecdotes et confidences, et bien Caroline Montier nous glisse à l'oreille une relecture des premières chansons de Barbara, dont je vous donne un extrait à présent, un extrait de son disque « Du bout des lèvres ».

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0: du bout des lèvres Caroline Montier, premier prix de piano et de chant au conservatoire, et elle va suivre la formation musicale parallèlement à des études de lettres modernes et d'art dramatique. C'est quelqu'un qui étudie également la direction de chœur, l'accompagnement vocal, le jazz, l'arrangement, la composition. C'est vraiment une artiste complète. Je vous propose une autre chanson tirée de son album Barbara Amoureuse. Bah écoutez, ça s'appelle justement Amoureuse.
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0: Et j'ai découvert Barbara vraiment sur le tard. Après un concert, on m'a dit bah, tiens, tu ressembles à Barbara, tu devrais chanter Barbara. Et je connaissais l'Aigle d'Oie comme tous les enfants qui chantaient ça. Je dis les enfants parce que je la chantais enfant dans la cour de récréation, voilà, dans les années 80. Et je ne connaissais pas le répertoire de Barbara. Ces textes sont tellement forts que je dirais que c'est pas difficile de se les approprier pour autant qu'ils vous parlent. Et ils m'ont parlé, ils continuent à me parler différemment à chaque soir que je joue, que je les joue, que je les dis, que je les chante. Donc je crois que c'est en étant le plus sincère possible et le plus au service de ce texte lui-même qu'on arrive à être soi-même et faire oublier qui les a écrits et chantés finalement.
1: Caroline Montier.
0: Mis à part bon, les moments où je parle de moi, je raconte un peu sa vie, mais sinon les petites phrases qui sont sur de la musique sont des extraits que j'ai découpés de chansons souvent plus tardives, pas toutes, mais un petit peu plus tardives, qui toutes évidemment parlent d'amour. Il y en a tellement.
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2: Et Barbara amoureuse, c'est vraiment un spectacle de grâce musicale qui passe trop rapidement, tant le public est subjugué par cette véritable interprète. C'est un récital savoureux, délicat. Caroline Montier est une artiste brillante, une chanteuse hors pair, une pianiste douée, mais aussi, c'est aussi une vraie comédienne. Cela fait du bien à entendre et à découvrir. Je vous propose 10 camps. Reviendras-tu autre chanson de Barbara ?

Caroline Montier. Autre spectacle que nous avons beaucoup aimé avec Gisèle, un spectacle qui risque de passer à côté de chez vous, alors ne le manquez pas, Thio, itinéraire d'une enfant de Brassens. C'est un spectacle musical qui retrace le parcours d'une petite fille d'ouvrier venue d'Espagne, d'Italie et de Corse, que tonton, que l'on avait appelé Thio, tonton Brassens, a élevé en leur donnant accès à une œuvre d'une portée universelle, populaire mais exigeante, poétique, drôle et profondément humaine. Entre poésie et chanson, avec un style méditerranéen aux touches flamencas, c'est bien Christina Romini tisse à partir de la plume de Georges Brassens, se mêlant poèmes, chansons, lettres, interviews de l'artiste, et bien sa propre histoire et celle des siens sur trois générations, nous faisant ainsi par la même occasion redécouvrir les œuvres majeures du poète. Je vous propose un premier extrait de l'album qu'elle a tiré de ce spectacle, des chansons de Brassens, évidemment, pas toujours des textes de Brassens, comme ce poème de Victor Hugo qui a été mis en musique par Brassens, Gasti Belza.

0: Le projet est né de manière... pour deux raisons en réalité.
1: Christina Romini.
0: Il y a 2 ans, j'avais écrit un spectacle sur le même principe d'écriture, sur la vie et l'œuvre de Federico García Lorca. Je m'étais exercée, on va dire, à ce parti pris-là, qui est de prendre l'intégralité d'une œuvre poétique et de la tricoter pour raconter quelque chose. Donc j'avais pris l'œuvre de Lorca pour raconter sa vie. Et... lors d'une interview que m'a fait un de vos confrères, à Libération, j'ai parlé de combien Brassens avait inspiré ma famille et combien elle nous avait nourris, combien sa poésie nous avait nourris. Et en lisant le livre d'un sociologue qui s'appelle Salvador Juan, qui a écrit un livre vraiment magistral qui s'appelle « Sociologie d'un génie de la poésie chantée Brassens », j'ai... compris que Brassens avait été un facteur de cohésion nationale, un facteur d'émancipation pour les classes populaires et pour de nombreux immigrés. Et je me suis dit, c'est exactement mon histoire familiale. C'est comme ça que mes grands-parents ont laissé tomber leur langue d'origine, ont écouté ce Brassens, et grâce à son humour, grâce à sa truculence, grâce à sa poésie, hein, tout simplement, ils se sont élevés, ils sont devenus qui ils étaient. Et je suis devenue qui je suis grâce à tonton Brassens. Donc ce spectacle est un contre-don, c'est une manière de rendre à Brassens un peu ce qu'il nous a donné. Voilà.
2: Vous avez vraiment été bercé parce que vous êtes jeune et il est décédé en 81.
0: Ah ben je suis pas si jeune. Déjà, merci pour le compliment, mais bon. Non, j'ai été bercée largement. Mon père et ma mère écoutaient Brassens tout le temps. Mon papa, comme je le dis dans le spectacle, a vraiment, vraiment écouté Brassens comme on écoute un grand frère. Et voilà, et moi, je me suis construite en tant que femme, en tant qu'être humain, je pense, en grande partie grâce à la parole de Brassens.
2: Christina Romini, qui ne fait pas que des petites salles, on la voit aussi dans les comédies musicales aux Folies Bergères ou sur TF1, les années Zazou, les années Tube. On la voit en concert sur des scènes d'Europe, du Brésil, du Maghreb, d'Inde, provoquant toujours la même émotion et le même enthousiasme dans le public. Elle a composé un conte musical sur l'enfance El Niño Lorca, qui fait l'unanimité de la presse, et sa comédie musicale Front Pop est ovationnée partout lors de la tournée anniversaire des congés payés. Je vous salue Marie, c'est une autre chanson de Georges Brassens.

0: C'est toujours Escapade que vous entendez avec Didier Blons.
1: On va dire que j'affirme petit à petit une couleur un petit peu particulière qui est celle de la chanson française aux couleurs de la Méditerranée avec une nette tendance hispanique. Donc voilà, je creuse ça, je suis extrêmement bien entourée. J'ai des musiciens de très très haute volée qui jouent avec les plus grands et qui donc ben, évidemment mettent leur grand talent au service de mon imaginaire. Et on va dire que c'est de cette collaboration que naissent les arrangements. C'est-à-dire moi j'ai dans la tête un certain nombre de choses. Ensuite ils peuvent tout me proposer et si ça rentre dans le cadre de ma prémonition c'est validé et si ça s'en éloigne c'est pas possible. Donc on va dire que voilà, je suis la directrice musicale mais leur talent est largement mis à contribution.
2: Un petit mot sur deux personnes qui ont également collaboré dans ce spectacle et qui ont une grosse importance, la mise en scène et la scénographie.
1: Absolument. Alors, le metteur en scène s'appelle Marc Pistolesi. Il a d'ailleurs fait partie d'une aventure moliérisée l'année dernière, Yves Olivier. Donc, c'est un jeune metteur en scène qui est d'origine de Gardanne, d'ailleurs comme du Sud, comme moi. Et extrêmement inventif, extrêmement tendre, extrêmement joyeux. Et je crois qu'il a apporté, et puis très précis aussi dans son travail. Donc, j'ai beaucoup aimé travailler avec lui. Et la scénographe et costumière s'appelle Charlotte Villermé. C'est quelqu'un de grand talent aussi, qui collabore avec les plus grands à Paris et qui me suit, elle, maintenant depuis 2011, en fait. Elle fait tous mes costumes et tous mes décors. Voilà.

Cette escapade de cabaret en festival, nous parlions aujourd'hui de Caroline Montier et de Christina Romini. Merci à Géisal Billan pour sa collaboration technique. Merci pour votre fidélité à tous. Portez-vous bien, à bientôt. Au revoir.

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Prélude, une émission réalisée par Christian Malaplate avec Stéphane Marin à la technique. Aujourd'hui, Alessandro Scarlatti, le maître de la cantate. Voici le premier mouvement de la sonate numéro 3 en do mineur pour flûte et orchestre à cordes Alessandro Scarlatti.

Tout au long de leur histoire, l'oratorio et l'opéra utiliseront le même langage, récitatif et arias, ainsi qu'un goût prononcé pour la virtuosité. Et leur succès repose sur les mêmes ressorts. Éloignés des contraintes de la représentation, généralement assez bref, l'oratorio se divise en deux parties. Hérité du temps où la musique devait introduire et prolonger le sermon pour en renforcer la portée. Dans ce cadre très souple, le compositeur Alessandro Scarlatti développe librement aria, ensemble, chœur, relié par une narration confiée au chœur ou en soliste. La Giudita est une des œuvres les plus abouties d'Alessandro Scarlatti. Cet oratorio prend pour argument un épisode de la Bible pour sauver la ville de Béthulie, assiégée par la puissante armée assyrienne de Nabucodonosor. Une jeune juive, Judith, séduit le général Holoferne et lui tranche la tête, favorisant par sa ruse la victoire du petit peuple d'Israël. Alternant épisodes martiaux et commentaires lyriques, l'œuvre utilise les éléments caractéristiques de l'opéra seria. La symphonia d'ouverture n'a encore que deux mouvements, allegro et grave. Voici la deuxième partie et la fin de l'oratorio, la Giudita d'Alessandro Scarlatti.

Je vais vous parler maintenant de Domenico Scarlatti. Domenico Scarlatti est le sixième enfant d'Alessandro Scarlatti. Il est né le 26 octobre 1685 à Naples. Son talent est si précoce que le 13 septembre 1701, il est nommé organiste et compositeur de la chapelle royale. Mais la guerre de succession d'Espagne provoque à Naples une grande instabilité politique qui pousse Alessandro, son père, à se rendre à Florence avec son fils. N'obtenant rien d'officiel, il s'en retourne à Rome et Domenico, dans l'espoir sans doute d'obtenir le poste laissé vacant par son père, compose ses premiers opéras pour Naples où la situation reste précaire. En 1705, jugeant que son fils ne retirerait rien de bon de son séjour à Rome, Alessandro l'envoie à Venise. Il rencontre Handel, avec lequel il noue une profonde et durable amitié. Le cardinal Ottoboni opposera en 1709 les deux jeunes musiciens au cours d'un tournoi musical. Chacun se prodigie à l'orgue et au clavecin, et Domenico l'emporta au clavecin tandis que Handel le surpassait à l'orgue. Il fait à la même époque la connaissance d'un musicien irlandais, Thomas Rosengrave, qui jouera un rôle déterminant pour la diffusion des sonates de Domenico Scarlatti outre-Manche. En 1709, Domenico est de retour à Rome. On le trouve dans l'entourage du cardinal Ottoboni, comme son père. Comme lui encore, il profite de la protection d'une reine en exil, Maria Casimira de Pologne, pour laquelle Alessandro a écrit plusieurs opéras. Pour elle, Domenico écrit 7 opéras entre 1710 et 1714. Mais des difficultés financières contraignent la reine à quitter l'Italie et Domenico cherche d'autres protecteurs. Il devient en 1715 maître de chapelle à Saint-Pierre de Rome et est aussi engagé par le marquis de Fontes, ambassadeur du Portugal auprès du Vatican, qui le recommande chaleureusement à son souverain. Sa renommée de virtuose est grande. Il n'est encore que le fils de son illustre père n'ayant rien accompli d'extraordinaire. En 1719, Domenico quitte l'Italie pour le Portugal, dont le roi Jean V, dit le Magnifique, est réputé grand amateur de musique. Nommé maître de la chapelle royale de Lisbonne, il est aussi chargé de l'éducation musicale du frère cadet du roi et de sa fille Maria Barbara, née en 1711. On ignore presque tout de sa vie au Portugal, tous les documents ayant été détruits lors du tremblement de terre qui rasa Lisbonne en 1755. On sait seulement qu'il retourne deux fois en Italie. En 1724, il voit son père pour la dernière fois et en 1728, il se marie à Rome avec une très jeune femme, Maria Barbara. Est aussi laide que bonne musicienne et une réelle amitié, une étroite connivence musicale et une mutuelle estime unit bientôt le maître à sa talentueuse et royale élève. En 1725, elle est fiancée à Ferdinand, fils du roi d'Espagne. Le mariage a eu lieu au début de l'année 1729 et Domenico accompagne son élève vers sa nouvelle patrie qui sera désormais la sienne jusqu'à sa mort. La mort d'Alessandro, c'est-à-dire son père, l'installation dans un pays nouveau, la sécurité affective et professionnelle vont avoir sur Domenico Scarlatti un effet libérateur et permettre le véritable essor de son génie. À la mort du roi Philippe V en 1746, Ferdinand et Maria Barbara montent sur le trône, mais la vie de la cour reste triste. Le nouveau roi a hérité de la maladie nerveuse de son père, tandis que Maria Barbara souffre d'un asthme sévère. Domenico travailla intensément pour son élève, qui paya finalement les dettes que ce joueur acharné laissait derrière lui. Il meurt à Madrid le 23 juillet 1755, un an avant Maria Barbara. Voici la sonate en sol majeur pour piano de Domenico Scarlatti.

Les petites pièces pour clavecin que Domenico Scarlatti appelle exercices sont parfaitement originales, n'appartiennent à aucun genre défini et n'auront pas de descendance, restant isolées dans l'histoire de la musique. Voici la sonate en ré majeur pour clavecin de Domenico Scarlatti.

Domenico Scarlatti a composé aussi des concertos grosso. Le concerto grosso est une forme musicale utilisée en musique baroque dans la tradition italienne. Le concerto grosso apparaît pour la première fois vers 1670 en Italie, issu de la musique de danse vénitienne. Pour être exécuté, le concerto grosso utilise une formation comprenant des instruments aux tâches bien définies. Le concertino constitue les instruments solistes, le plus souvent de violon et en violoncelle, parfois en alto. Le ripieno constitué des autres instruments à cordes et la basse continue, comprenant la basse de viol et le clavecin. Le concerto grosso est souvent découpé en quatre mouvements, alternativement lent et rapide, avec des écritures qui favorisent l'échange entre le concertino et le ripieno. Au début du XVIIIe siècle, quand la période baroque cesse d'exister, le concerto grosso laisse sa place à la symphonie concertante, où le jeu du soliste gagne en virtuosité. Le concerto de soliste, puis le concerto symphonique, à la fin du XVIIIe siècle, offre un langage, un dialogue plus tranché entre le soliste et l'orchestre. Concerto grosso, numéro 12, en ré majeur, de Domenico Scarlatti.

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